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3: Très bon réveil à l'écoute d'Évasion. 5h du matin, c'est le grand réveil. Nous sommes ensemble jusqu'à 9h30. On écoute Miley Cyrus tout de suite.

0: 5h07 sur Évasion.
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0: Et oui, nous sommes là jusqu'à 9h30 avec 1 500 € à vous faire gagner en ce moment dans le 10 secondes chrono. On en reparlera tout à l'heure. Aujourd'hui, nous fêtons les Audrey et l'anniversaire de Secret Story qui a 19 ans. Première diffusion, et bah c'était un 23 juin 2007. Bon anniversaire également au premier jeu Sonic apparu il y a 35 ans en 91 à la chanteuse Duffy, 42 ans, et à Zinedine Zidane, à 54 ans ce matin. Pour souhaiter l'anniversaire de quelqu'un, vous allez sur évasionfm.com. On en reparlera tout à l'heure. Voici Charlotte Cardin, bon réveil.

0: bienvenue sur Évasion. Très bon début de journée. Dans un instant, Taylor Swift. La météo de ce mardi, il va encore faire très beau avec un ciel bien bleu. 25 à 27 ce matin, 25 pour la Picardie, 27 pour Paris. 26 sur Amiens dans la journée, 30 sur la région parisienne. Taylor Swift comme promis, et l'horoscope va arriver aussi.
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0: 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Mais il n'est jamais trop tôt pour s'inscrire à suivre Shakira et l'horoscope avant 6h du matin. Quelques idées sorties aussi.
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2: Le sport se vit en plein air à Nogent-sur-Oise. Ce jeudi, rendez-vous au lycée Marie Curie de Nogent pour une journée dédiée au sport de nature. Au programme sur place, aviron, randonnée, vélo et bien d'autres activités en plein air avec des initiations accessibles à tous. Une journée organisée par le conseil départemental de l'Oise en partenariat avec le comité Handisport. Entrée gratuite de 10h à 16h dans la limite de 500 participants. Plus d'infos à l'adresse crey.handisport@gmail.com. Menez l'enquête en famille à Pompoint ce mercredi de 14h à 16h. Tentez de découvrir qui a dérobé le trésor de l'abbaye du Mont-Cel. Muni d'un livret d'indices, menez l'enquête de jeu en jeu pendant environ 2h. L'activité est ouverte aux enfants dès 5 ans avec un goûter prévu à la fin. Tarif 10€ pour les adultes, 5€ pour les enfants. Si ça vous dit, la réservation est obligatoire. Pour ce faire, envoyez un courriel à abbaye du Mont-Cel tout attaché @clubduvieuxmanoir.com.

0: Le nouveau Angèle sur Évasion avec What You Want et avec Justice. C'est un des moments que vous attendez le plus chaque jour et que vous retrouvez sur évasionfm.com si vous le loupez. C'est l'horoscope. L'horoscope de ce mardi, c'est maintenant avec Émilie.
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0: Bélier.
3: Le calme de votre foyer vous apporte une grande paix intérieure.
0: Taureau.
3: Vos choix audacieux portent leurs fruits.
0: Gémeaux.
3: Votre confiance en vous permet de déplacer des montagnes.
0: Cancer.
3: Un flirt sans prise de tête se profile à l'horizon.
0: Les lions.
3: Un succès professionnel s'offre à vous sans difficulté.
0: Les vierges.
3: Les projets à deux consolident votre couple.
0: Et voici le signe du jour, les balances.
3: Les échanges avec vos contacts ouvrent de nouvelles portes.
0: Scorpion.
3: Votre provocation risque de froisser l'élu de votre cœur.
0: Sagittaire.
3: Une promotion professionnelle se rapproche à grands pas.
0: Capricorne.
3: Le dialogue permet d'éviter les non-dits à la maison.
0: Les Verseaux.
3: Une remise en question s'avère indispensable pour progresser.
0: Et enfin les poissons.
3: La chance vous accompagne dans tous vos déplacements.
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0: écoutez Évasion, bienvenue, bonjour. À suivre à 6h, les infos, la météo. David Guetta, d'ici là, qui a rempli le Stade de France. Un peu comme Bruno Mars aussi, ça c'était ce week-end qui vient de se terminer. Que d'événements en ce moment, et vous retrouvez des images sur nos réseaux Évasion.
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3: C'est le grand réveil sur Évasion. Bienvenue, bonjour, 6h du matin. Nous sommes ensemble jusqu'à 9h30. Bruno Mars, dans un instant, juste après les infos et la météo de ce mardi.
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4: Avec Benjamin Foucault. Bonjour Benjamin.
5: Bonjour à toutes et tous. L'Oise passe en vigilance rouge ce matin à cause des fortes chaleurs. Plus de 40 degrés sont prévus localement dans le département. Déjà hier, on a atteint plus de 36 et dans la nuit, les températures ne sont pas descendues sous la barre des 20 degrés. Pour la nuit de ce mardi à demain, la carte indique des maximales nocturnes jusqu'à 24 degrés. En Picardie, la Somme et l'Aisne restent pour le moment en orange. Plus de la moitié du pays est en vigilance rouge canicule ce matin avec plus de 50 départements concernés, du jamais vu en France depuis le début des relevés et des vigilances. Plus de 90% de la population française est exposée à des chaleurs extrêmes et exceptionnelles. Les appels envers les pompiers ont doublé, que ce soit pour des incendies ou des malaises, et les passages aux urgences ont grimpé de 30 à 50% par endroit. Et à cause de la canicule, 122 écoles ont choisi de rester porte close dans l'Oise aujourd'hui. Les collèges et lycées, eux, vont rester ouverts avec des aménagements, notamment pour assurer les épreuves du brevet et du bac. 37 d'entre eux devraient voir des aménagements particuliers, comme le fait de ne travailler que le matin, par exemple. Dans l'Oise, plus de 11 000 collégiens doivent passer le brevet. L'INSEE vient de publier des estimations trimestrielles sur l'emploi salarié dans le département, ainsi que les évolutions par grand secteur d'activité. Au niveau national, la situation semble figée avec aucune évolution comparée au trimestre précédent. Ça bouge à peine dans l'Oise, avec plus 0,2% de salariés. Le tertiaire non marchand est le secteur qui a tiré son épingle du jeu, avec plus 0,4%. Et dans une moindre mesure, le tertiaire marchand et c'est plus 0,3% de salariés. C'est aujourd'hui que les billets de TER à 1 euro sont disponibles dans les Hauts-de-France. 2 euros l'aller-retour proposé vers des destinations mer, nature ou ville. Au total, 200 000 billets sont mis en vente ce mardi et le 23 juillet prochain. Les billets sont achetables en guichet et en gare, mais aussi sur le site officiel des TER Hauts-de-France. Ils sont valables entre le 4 juillet et le 23 août. Et puis l'équipe de France s'est qualifiée facilement pour les 16e de finale de Coupe du Monde de football cette nuit. Victoire 3-0 contre l'Irak, un match interrompu pendant plus de 2 heures à cause d'un orage à Philadelphie. Le prochain match est prévu vendredi, ce sera contre la Norvège à 21h. C'est la fin de mes informations, passez une très bonne journée à l'écoute d'Évasion et faites toujours attention aux fortes chaleurs.
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4: Des températures en hausse pour vous accompagner ce matin, mais quelques risques d'averses orageuses également. 29 degrés à Montreuil-sur-Brèche, il fera 29 à Beauvais également, 28 près de Crèvecœur-le-Grand ou encore 27 à Saint-Jean. Et dans l'après-midi, les averses devraient s'arrêter pour laisser place au soleil. Jusqu'à 36 degrés sont attendus à Compiègne, on attend 36 également près d'Attichy, 36 à Noyon, 37 près de Crépy-en-Valois ou encore 38 à Neuchâtel. Belle journée à tous sur Évasion.
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3: 6h30, très bon début de mardi à l'écoute d'Évasion. 1500 euros à vous faire gagner avant la fin de l'émission. Ce sera dans le 10 secondes chrono. Inscription, Évasion par SMS au 71036. Voici Bruno Mars. Les anniversaires du jour juste après.

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2: Bonjour, bienvenue et très bon réveil en ce mardi 23 juin.
3: Et salut à tous, j'espère que vous n'avez pas très chaud parce qu'ici on crève de chaud.
2: Et la clim, Émilie ?
3: Il y a la clim, mais j'ai quand même chaud.
2: Oh non, c'est que le bon, c'est que le début. Toute la semaine, c'est comme ça.
3: Oui, mais c'est pas grave, on va se motiver ensemble, on va essayer de se rafraîchir avec plein de bonne musique, ça va le faire.
2: D'accord, très bien. Ça va sinon ?
3: Sinon, ça va.
2: Ok, bah c'est super. On est le 23 juin du coup aujourd'hui.
3: Oui, déjà. Alors aujourd'hui, on va fêter justement la fête du jour. Ce sont les Audrey. Alors bonne fête à vous toutes. C'est un 23 juin 2007 que la première saison de Secret Story est arrivée sur TF1. Alors très beau clin d'œil puisque ça recommence ce soir en deuxième partie de soirée, toujours sur TF1 et cette fois-ci après la finale de Koh-Lanta.
2: Ça c'est bien ça.
3: C'est super cool, très beau clin d'œil.
2: Ça fait 132 ans que les Jeux Olympiques ont été remodernisés en 1894 et le premier jeu Sonic est apparu il y a 35 ans, en 1991.
3: Waouh, déjà.
2: Ouais.
3: J'en avais, mais peut-être pas celui de 1991. On fête ensuite l'anniversaire de deux filles aujourd'hui, 42 ans. Et il sera peut-être le futur sélectionneur de l'équipe de France, Zinedine Zidane, à 54 ans aujourd'hui.
2: Et puis on a Patrick Vieira, un de ses collègues qui fête ses 50 ans. Yann Tiersen, la musique d'Amélie Poulain, 56 ans. Encore Elisabeth de Marcy.
3: Alors elle a un message à faire passer. Elle dit « Je souhaite un super anniversaire à mon fils Bastien. Je pense fort à toi. J'espère que tu m'entends de là où tu es. »
2: Eh ben, voilà.
3: Mais je pense dans la voiture, dans la voiture.
2: Ok, et puis Daniel de Juvisy aussi nous a écrit.
3: Daniel de Juvisy, un message pour sa femme Florence. Joyeux anniversaire à ma super femme que j'aime très très fort. C'est très mignon vos petits messages. Si jamais vous en avez d'autres à faire passer, je vous le rappelle, evasionfm.com. On essaye de tout lire le matin à l'antenne.
2: Eh ben, n'hésitez pas. Je rappelle que c'est la finale de Koh-Lanta ce soir.
3: Exactement.
2: Allez, on en reparlera dans la matinée. Une actu en plus dans un instant.
3: Oui, vous allez voir, elle va être très surprenante.
2: Ok. Waouh, suspense.
3: Très suspense.
2: Ce sera après Ed Sheeran et Martin Garrix, il est 6h12.

0: Vous écoutez Évasion, il est 6h15 et on vous souhaite un excellent début de matinée. Aérez maintenant si vous pouvez.
1: Exactement, aérez dès que vous pouvez, puis après fermez très très vite vos volets et restez dans le noir.
0: J'ai laissé ouvrir les fenêtres là en partant, je sais pas, en rentrant tout à l'heure s'il va faire chaud.
1: Ça va dépendre à quelle heure tu vas rentrer.
0: Exactement, nous sommes mardi, bienvenue, une actu en plus.
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1: Incroyable mais vrai, les koalas ont des empreintes digitales identiques aux nôtres. Alors si ça peut faire rigoler sur le papier que le dessin de leur doigt est si proche du nôtre, le problème c'est qu'il peut tromper la police scientifique. C'est déjà arrivé, même au microscope, la différence avec une empreinte humaine reste très difficile à faire. Improbable.
0: Donc quelqu'un peut se faire inculper à cause d'un koala?
1: Exactement, ou un koala à l'inverse peut se faire à cause de quelqu'un.
0: C'est comme ton clone mais en animal.
1: Après vous vous tapez la patte, c'est marrant.
0: C'est lui qui va en prison, ça me va très bien. Alex Warren dans un instant.

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0: Alejandro. Lady Gaga, 6h28 déjà sur Évasion. Bonjour, bon réveil, bon matin.
1: J'espère que tout le monde va bien. Hydratez-vous, ça va vraiment être la règle d'or aujourd'hui.
0: Exactement, la canicule continue toute la semaine et tu en parles dans la météo.
1: Oui, et elle est vraiment très très chaude cette météo.
0: Allez, c'est dans 3 minutes après de Kid Laroi, Justin Bieber, courage Emily. Voici quelques idées sorties, bande de fous.
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3: Terminez la semaine sur une bonne note à Saint-Rémy-en-Laye. Le village organise sa fête de la musique ce samedi soir à partir de 19h au stade communal. Au programme, animation pour les enfants, blind test et une scène ouverte vers 21h pour tous les musiciens du public. N'hésitez pas à venir avec vos instruments. Restauration sur place, la pré-réservation est conseillée sur le site de la mairie de Saint-Rémy-en-Laye. Une séance qui va envoyer du bois à Compiègne. Vendredi soir, direction la forêt de Compiègne pour une fête au cœur de la nature dans le cadre du festival Branche et Ciné. À partir de 20h30, profitez d'une balade commentée avec un forestier de l'ONF suivi d'un concert de Moïse Melende entre funk, soul et gospel. Puis à 22h15, place à la projection en plein air du film Tucker and Dale Fight le Mal. Un food truck sera également sur place dès 20h, entrée gratuite. Et retrouvez tous les bons plans sortis dans l'Oise sur notre site internet evasionfm.com ou sur l'application Évasion.

0: De Killer et Justin Bieber sur Évasion.
1: Et ça continue en musique, vous allez le droit, vous allez avoir le droit à un nouveau duo, Jack et Carla également sur Évasion.
0: Juste après, les infos, le météo.
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1: Avec Benjamin Foucault. Bonjour Benjamin.
3: Bonjour à toutes et tous. L'Oise passe en vigilance rouge ce matin à cause des fortes chaleurs. Plus de 40 degrés sont prévus localement dans le département. Déjà hier, on a atteint plus de 36 et dans la nuit, les températures ne sont pas descendues sous la barre des 20 degrés. Pour la nuit de ce mardi à demain, la carte indique des maximales nocturnes jusqu'à 24 degrés. En Picardie, la Somme et l'Aisne restent pour le moment en orange. Plus de la moitié du pays est en vigilance rouge canicule ce matin avec plus de 50 départements concernés, du jamais vu en France depuis le début des

0: les estimations trimestrielles sur l'emploi salarié dans le département, ainsi que les évolutions par grands secteurs d'activité. Au niveau national, la situation semble figée avec aucune évolution comparée au trimestre précédent. Ça bouge à peine dans l'Oise, avec plus 0,2% de salariés. Le tertiaire non marchand est le secteur qui a tiré son épingle du jeu, avec plus 0,4%. Et dans une moindre mesure, le tertiaire marchand et ses plus 0,3% de salariés. C'est aujourd'hui que les billets de TER à 1 euro sont disponibles dans les Hauts-de-France. 2 euros l'aller-retour proposé vers des destinations mer, nature ou ville. Au total, 200 000 billets sont mis en vente ce mardi et le 23 juillet prochain. Les billets sont achetables en guichet et en gare, mais aussi sur le site officiel des TER Hauts-de-France. Ils sont valables entre le 4 juillet et le 23 août. Et puis l'équipe de France s'est qualifiée facilement pour les 16e de finale de Coupe du Monde de football cette nuit. Victoire 3-0 contre l'Irak, un match interrompu pendant plus de 2 heures à cause d'un orage à Philadelphie. Le prochain match est prévu vendredi, ce sera contre la Norvège à 21h. C'est la fin de mes informations, passez une très bonne journée à l'écoute d'Évasion et faites toujours attention aux fortes chaleurs.
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3: Des températures en hausse pour vous accompagner ce matin, mais quelques risques d'averses orageuses également. 29 degrés à Montreuil-sur-Brèche, il fera 29 à Beauvais également, 28 près de Crèvecœur-le-Grand ou encore 27 à Saint-Jean. Et dans l'après-midi, les averses devraient s'arrêter pour laisser place au soleil. Jusqu'à 36 degrés sont attendus à Compiègne, on attend 36 également près d'Attichy, 36 à Noyon, 37 près de Crépy-en-Valois ou encore 38 à Neuchâtel. Belle journée à tous sur Évasion.
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4: Bienvenue, bonjour, 6h35.
3: Il est, oui, exactement, 6h35. Michael Jackson qui arrive un peu pour vous motiver ce matin.
4: Je connais pas. Ce sera après Jake et Carla, bienvenue, bon réveil.

0: Rouge Bed, Michael Jackson sur Évasion. On vous conseille évidemment le biopic Michael qui est très très bien.
1: Oui, et pour une fois, Mathieu a été au cinéma, il l'a vu. C'est un grand moment, c'est pour ça qu'il y a la canicule.
0: Tu sais pourquoi je vais au cinéma?
1: Pourquoi?
0: Parce que c'est climatisé.
1: Ah, c'est pour ça.
0: Bien sûr, je suis allé voir tous les films. Disclosure Day, on y va. Dernier Star Wars aussi.
1: Waouh.
0: Moins bien, mais bon, chacun ses goûts. 6h42, Taylor Swift dans un instant.
1: Allez, on fait comme ça.
0: Après l'horoscope.
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0: Bélier.
1: Le calme dans votre foyer vous apporte une grande paix intérieure.
0: Taureau.
1: Vos choix audacieux portent leurs fruits.
0: Gémeaux.
1: Votre confiance en vous permet de déplacer des montagnes.
0: Cancer.
1: Un flirt sans prise de tête se profile à l'horizon.
0: Les lions.
1: Un succès professionnel s'offre à vous sans difficulté.
0: Les vierges.
1: Les projets à deux consolident votre couple.
0: Et voici le signe du jour, les balances.
1: Les échanges avec vos contacts ouvrent de nouvelles portes.
0: Scorpion.
1: Votre provocation risque de froisser l'élu de votre cœur.
0: Sagittaire.
1: Une promotion professionnelle se rapproche à grands pas.
0: Capricorne.
1: Le dialogue permet d'éviter les non-dits à la maison.
0: Les Verseaux.
1: Une remise en question s'avère indispensable pour progresser.
0: Et enfin les poissons.
1: La chance vous accompagne dans tous vos déplacements.
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0: Taylor Swift sur Évasion, 6h46. On espère que vous avez passé un bon début de semaine.
1: Exactement, même avec cette chaleur, c'est pas grave, on s'hydrate, on essaye de rester de bonne humeur parce que c'est vrai que ça joue un peu sur les nerfs, la chaleur.
0: Tu sais qu'il y a des gens qui font des jeux sous la chaleur. Ce jeu, c'est Koh-Lanta. Et c'est ce soir.
1: Oui, bah c'est la finale en plus ce soir, très important. Ouais, je suis Team Clarisse, voilà.
0: Ah bah voilà. Dites-nous votre team en commentaire, on écoute Tame Impala dans un instant. C'est frais, c'est parfait pour ce matin, c'est sur Évasion, 6h46.
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1: À Nivilliers, une ferme producteur de légumes recherche un chauffeur avec permis remorque. Vos missions, assurer le chargement des légumes à la ferme, effectuer les livraisons auprès des magasins et clients professionnels et veiller au bon arrimage et transport des marchandises. Si jamais vous êtes intéressé, vous pouvez directement téléphoner au 06 80 53 71 77. À Saint-Maximin, un supermarché recherche un équipier polyvalent pour un CDI de 35 heures par semaine. Le poste nécessite d'être disponible le samedi et certains dimanches. Vous assurez le bon approvisionnement des rayons, garantissez également l'encaissement fiable des produits. Alors si jamais vous êtes intéressé par cette offre d'emploi, je vous invite directement à postuler en ligne. Pour cela, vous pouvez vous rendre directement sur emploi.lidl.fr.
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14: C'est un extrait de Superbus et Kyo. Ok KO sur Évasion.

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1: Exactement, par SMS. On en reparlera tout à l'heure. Voici Freya Ridings. Bon réveil.

0: Gaga, Ridings sur Évasion à 7h, les infos.
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8: Il est 7h et c'est Naïka que vous allez retrouver dans quelques instants.
0: Juste après les infos, la météo, allez, bon courage pour ce mardi.
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8: Avec Benjamin Foucault. Bonjour Benjamin.
9: Bonjour à toutes et tous. L'Oise passe en vigilance rouge ce matin à cause des fortes chaleurs. Plus de 40 degrés sont prévus localement dans le département. Déjà hier, on a atteint plus de 36 et dans la nuit, les températures ne sont pas descendues sous la barre des 20 degrés. Pour la nuit de ce mardi à demain, la carte indique des maximales nocturnes jusqu'à 24 degrés. En Picardie, la Somme et l'Aisne restent pour le moment en orange. Plus de la moitié du pays est en vigilance rouge canicule ce matin avec plus de 50 départements concernés, du jamais vu en France depuis le début des relevés et des vigilances. Plus de 90% de la population française est exposée à des chaleurs extrêmes et exceptionnelles. Les appels envers les pompiers ont doublé, que ce soit pour des incendies ou des malaises, et les passages aux urgences ont grimpé de 30 à 50% par endroit. Et à cause de la canicule, 122 écoles ont choisi de rester porte close dans l'Oise aujourd'hui. Les collèges et lycées, eux, vont rester ouverts avec des aménagements, notamment pour assurer les épreuves du brevet et du bac. 37 d'entre eux devraient voir des aménagements particuliers, comme le fait de ne travailler que le matin, par exemple. Dans l'Oise, plus de 11 000 collégiens doivent passer le brevet. L'INSEE vient de publier des estimations trimestrielles sur l'emploi salarié dans le département, ainsi que les évolutions par grand secteur d'activité. Au niveau national, la situation semble figée avec aucune évolution comparée au trimestre précédent. Ça bouge à peine dans l'Oise, avec plus 0,2% de salariés. Le tertiaire non marchand est le secteur qui a tiré son épingle du jeu, avec plus 0,4%. Et dans une moindre mesure, le tertiaire marchand et c'est plus 0,3% de salariés. C'est aujourd'hui que les billets de TER à 1 euro sont disponibles dans les Hauts-de-France. 2 euros l'aller-retour proposé vers des destinations mer, nature ou ville. Au total, 200 000 billets sont mis en vente ce mardi et le 23 juillet prochain. Les billets sont achetables en guichet et en gare, mais aussi sur le site officiel des TER Hauts-de-France. Ils sont valables entre le 4 juillet et le 23 août. Et puis l'équipe de France s'est qualifiée facilement pour les 16e de finale de Coupe du Monde de football cette nuit. Victoire 3-0 contre l'Irak, un match interrompu pendant plus de 2 heures à cause d'un orage à Philadelphie. Le prochain match est prévu vendredi, ce sera contre la Norvège à 21h. C'est la fin de mes informations, passez une très bonne journée à l'écoute d'Évasion et faites toujours attention aux fortes chaleurs.
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8: Des températures en hausse pour vous accompagner ce matin, mais quelques risques d'averses orageuses également. 29 degrés à Montreuil-sur-Brèche, il fera 29 à Beauvais également, 28 près de Crèvecœur-le-Grand ou encore 27 à Saint-Jean. Et dans l'après-midi, les averses devraient s'arrêter pour laisser place au soleil. Jusqu'à 36 degrés sont attendus à Compiègne, on attend 36 également près d'Attichy, 36 à Noyon, 37 près de Crépy-en-Valois ou encore 38 à Neuchâtel. Belle journée à tous sur Évasion.
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8: Il est 7h03, Purple Disco Machine dans quelques instants sur Évasion.
0: Juste après Naïka, One Shockman et les anniversaires du jour, évasionfm.com pour les souhaiter. Bonne matinée.

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2: Nous sommes bel et bien là, mardi 23 juin et 7h10 ce matin, bienvenue sur Évasion.
3: Et oui, on est ravis de vous retrouver tous les deux ensemble. On commence avec la fête du jour. Bonne fête à toutes les Audrey. Et c'est un 23 juin 2007 que la première saison de Secret Story est arrivée sur TF1. Très beau clin d'œil puisque ça recommence ce soir sur TF1 en deuxième partie de soirée.
2: Après Koh-Lanta ?
3: Juste après la finale de Koh-Lanta, on va pas dormir.
2: Quelle soirée de dingue ! Ce sont aussi les 132 ans des Jeux Olympiques qui ont été refaits finalement à la version moderne en 1894. Et le premier jeu vidéo Sonic est apparu il y a 35 ans déjà, c'était en 1991. Et c'était un personnage de chez Sega pour concurrencer Mario.
3: Exactement, mais c'est marrant parce que Sonic a tellement évolué en termes de graphisme, j'imagine que c'est pas du tout le même que le premier. On fête aussi l'anniversaire de Duffy aujourd'hui, 42 ans.
2: Histoire incroyable
3: que Mathieu vous racontera un jour en vidéo. Allez, je le jette sous
2: le bus.
3: Il sera peut-être le futur sélectionneur de l'équipe de France, Zinedine Zidane. Il a 54 ans aujourd'hui.
2: Son collègue Patrick Vieira a 50 ans. Yann Tiersen qui a fait la musique d'Amélie Poulain, entre autres, fête ses 56 ans. Et sur cette très belle chanson, on va souhaiter un bon anniversaire à quelqu'un de la part d'Elisabeth de Marcy.
3: Elle souhaite un super anniversaire à son fils Bastien. Je pense fort à toi, j'espère que tu m'entends.
2: Et puis on a aussi un message de Daniel de Juvisy.
3: Oui, alors joyeux anniversaire à ma femme incroyable Florence. Je t'avais promis un bon repas, mais vu le temps, ça sera un pique-nique.
2: Ah.
3: Eh ben c'est pas plus mal Daniel, je te le dis.
2: Faites-le à l'ombre.
3: Faites-le à l'ombre, je fais tout.
2: Bah oui, ça va, oula, on enchaîne très très vite. On est en train de perdre Émilie. L'actu en plus quand même.
3: Oui, aux États-Unis, les supporters français ne cherchent pas que la victoire, vous allez voir.
2: D'accord, ouais, c'est suspense.
3: Ouais.
2: Ça sera après Joe qui nous vient justement des États-Unis.

0: Joe sur Évasion. 7h15, bienvenue, bonjour. On vous souhaite évidemment un excellent début de journée. On vous fait gagner 1 500 € avant 7h30 en jouant avec nous aux 10 secondes chrono.
1: Exactement, on va d'ailleurs faire un 5 à la suite si jamais ça vous intéresse.
0: Ah, ça c'est très très bien pour ça. Qu'est-ce qu'on fait Émilie? Comment on nous joint?
1: Eh ben, vous inscrivez directement sur evasionfm.com. Vous avez cette solution-là déjà en premier.
0: Et puis sinon, le SMS évasion. Pas SMS au 710-36, voici l'actu en plus.
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1: Aux États-Unis, les supporters français ne cherchent pas que la victoire. Certains tentent de trouver un personnage bien précis depuis leur arrivée, Xavier Dupont de Ligonnès.
0: Ah bon ?
1: Improbable, des fans de l'équipe de France ont imprimé son visage sur un drapeau tricolore avec la phrase « Avez-vous vu cet homme ?» en écrit en anglais, évidemment. Un shérif du Texas avait lancé un appel à témoins, d'ailleurs au mois de mars, une femme affirmait l'avoir croisé en 2020. Bon, la police française reste sceptique face à cette piste. Et c'est vrai que ça devient quand même un running gag, alors que bon, l'histoire n'est pas marrante à la base.
0: Ah ouais, c'est fou quand même.
1: Ouais, donc bon.
0: Bah, il profite de la médiatisation, quoi.
1: Voilà, c'est ça. Et puis bon, le fait qu'apparemment il se serait échappé aux États-Unis, bah évidemment, ça relance toutes les rumeurs. Et puis il suffit que la Coupe du Monde soit là-bas pour que bon, bah ça prenne encore plus d'ampleur.
0: D'accord, très bien. Bah, c'est dingo. Dans un instant, elle nous vient aussi des États-Unis, c'est Miley Cyrus.
4: Un pur produit américain, puisque ses parents chantaient de la country.
0: Ah, son père, c'est un chanteur de country.
1: Mais oui, je sais.
0: Et elle, c'était déjà Disney. Enfin bon, tu sais tout sur Miley, c'est vrai. 7h16.
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3: Et oui, et c'est Gaëlle du Blanc-Ménil qui tente sa chance ce matin. Bonjour Gaëlle.
4: Bonjour.
3: Ça va ?
4: Très bien, et vous ?
3: Eh bien très bien, on est content de jouer avec toi, pas trop chaud ce matin.
4: Oh, un petit peu, mais ça va encore, il fait encore deux.
3: Oui, t'as raison, ouais, 7h27, heureusement, tu me diras.
2: Oui. Que fais-tu si tu gagnes les 1 500 €?
4: Je pense que je pars en vacances.
3: Ah bah tu fais bien, t'as bien raison.
4: Je pars en vacances, je pense.
2: Très très bonne idée, on va jouer. 10 secondes chrono, tu vas avoir 10 secondes pour répondre. Quel est le jeu ce matin, Émilie?
3: Alors Gaëlle, attention, ce matin il va falloir que tu trouves 5 candidats de télé-réalité, c'est parti.
4: D'accord. Alors, Amélie Mettel.
3: Oui.
4: Loana.
3: Oui.
4: Nabila.
3: Oui, plus que deux.
4: Kamel Djibaoui.
3: Oui, oui.
4: Et Bruno Bonnero.
3: Allez, c'est bon.
2: Wow.
3: Attends, mais bravo. Alors si, je les aime, mais Gaëlle, t'as des rêves parce qu'ils sont un peu anciens, mais très bien. Très, très
4: ouais,
3: bien.
4: Parce que oui. Je m'étais un peu préparée, on s'est dit en cas où, je ne sais pas. Mais
3: oui.
4: Super.
3: Oui. Bah,
2: nickel. Bon, bah voilà. Écoute, rendez-vous pour la finale. Bonne journée à toi.
4: Merci beaucoup, bonne journée à vous. À
3: merci
4: très
3: Gaëlle, merci, bisous.
4: Merci, au revoir.
3: Au revoir.
2: Et on rejoue tout à l'heure à 8h25. Évasion par SMS au 7-10-36 pour vous inscrire exactement comme Gaëlle. On joue tout à l'heure, voici Dua Lipa. Les infos juste après, 7h28 sur Évasion.

0: Dua Lipa, Dance the Night sur Évasion. À suivre l'horoscope de ce mardi 23 juin. Et puis toujours plus de tubes.
1: Oui, ce qu'on peut vous prédire par contre, c'est qu'il va faire très chaud.
0: Ah ouais, la météo elle arrive dans un instant après les infos.
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1: Avec Benjamin Foucault. Bonjour Benjamin.
3: Bonjour à toutes et tous. L'Oise passe en vigilance rouge ce matin à cause des fortes chaleurs. Plus de 40 degrés sont prévus localement dans le département. Déjà hier, on a atteint plus de 36 et dans la nuit, les températures ne sont pas descendues sous la barre des 20 degrés. Pour la nuit de ce mardi à demain, la carte indique des maximales nocturnes jusqu'à 24 degrés. En Picardie, la Somme et l'Aisne restent pour le moment en orange. Plus de la moitié du pays est en vigilance rouge canicule ce matin avec plus de 50 départements concernés, du jamais vu en France depuis le début des relevés et des vigilances. Plus de 90% de la population française est exposée à des chaleurs extrêmes et exceptionnelles. Les appels envers les pompiers ont doublé, que ce soit pour des incendies ou des malaises, et les passages aux urgences ont grimpé de 30 à 50% par endroit. Et à cause de la canicule, 122 écoles ont choisi de rester porte close dans l'Oise aujourd'hui. Les collèges et lycées, eux, vont rester ouverts avec des aménagements, notamment pour assurer les épreuves du brevet et du bac. 37 d'entre eux devraient voir des aménagements particuliers, comme le fait de ne travailler que le matin, par exemple. Dans l'Oise, plus de 11 000 collégiens doivent passer le brevet. L'INSEE vient de publier des estimations trimestrielles sur l'emploi salarié dans le département, ainsi que les évolutions par grand secteur d'activité. Au niveau national, la situation semble figée avec aucune évolution comparée au trimestre précédent. Ça bouge à peine dans l'Oise, avec plus 0,2% de salariés. Le tertiaire non marchand est le secteur qui a tiré son épingle du jeu, avec plus 0,4%. Et dans une moindre mesure, le tertiaire marchand et c'est plus 0,3% de salariés. C'est aujourd'hui que les billets de TER à 1 euro sont disponibles dans les Hauts-de-France. 2 euros l'aller-retour proposé vers des destinations mer, nature ou ville. Au total, 200 000 billets.

0: l'après-midi, les averses devraient s'arrêter pour laisser place au soleil. Jusqu'à 36 degrés sont attendus à Compiègne. On attend 36 également près d'Attichy, 36 à Noyon, 37 près de Crépy-en-Valois ou encore 38 à Neuchelles. Belle journée à tous sur Évasion.
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1: 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Allez, bonne journée.
0: Il est 7h34, c'est Damiano David que vous retrouvez tout de suite sur Évasion.
1: Ça va nous rafraîchir un petit peu. Mardi 23 juin, bienvenue. L'horoscope aussi va pas tarder.

0: Évasion, bienvenue, 7h41 et nous sommes bien mardi 23 juin.
1: Et oui, ça continue en musique, on a d'ici des Théodora. Théodora qu'on a vu à Paris justement pour la fête de la musique. Je ne sais pas si vous y étiez, si vous y avez survécu surtout.
0: Ouais, tu m'étonnes. On va en reparler, ce sera juste après l'horoscope.
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0: Bélier.
1: Le calme dans votre foyer vous apporte une grande paix intérieure.
0: Taureau.
1: Vos choix audacieux portent leurs fruits.
0: Gémeaux.
1: Votre confiance en vous permet de déplacer des montagnes.
0: Cancer.
1: Un flirt sans prise de tête se profile à l'horizon.
0: Les lions.
1: Un succès professionnel s'offre à vous sans difficulté.
0: Les vierges.
1: Les projets à deux consolident votre couple.
0: Et voici le signe du jour, les balances.
1: Les échanges avec vos contacts ouvrent de nouvelles portes.
0: Scorpion.
1: Votre provocation risque de froisser l'élu de votre cœur.
0: Sagittaire.
1: Une promotion professionnelle se rapproche à grands pas.
0: Capricorne.
1: Le dialogue permet d'éviter les non-dits à la maison.
0: Les Verseaux.
1: Une remise en question s'avère indispensable pour progresser.
0: Et enfin les poissons.
1: La chance vous accompagne dans tous vos déplacements.
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0: Sarah sur Évasion, 7h45. Bienvenue, bonjour et bon mardi 23 juin.
1: Et oui, il est temps de retrouver les petits messages que vous nous avez envoyés aujourd'hui.
0: Bah alors, ils sont bavards, les petits éditeurs.
1: Oui, on commence avec Émilien de Savigny-sur-Orge. Finale de Koh-Lanta ce soir, soirée barbecue à la maison.
0: Oh, wow.
1: Émilien, il y a de fortes chances pour que je vienne chez toi. Tina de Villabé, je suis restée éveillée très tard pour le match de l'équipe de France. Mes collègues vont me voir en mode zombie. Et oui, c'est vrai qu'il y a eu pas mal de problèmes là-bas, notamment les orages. Et du coup, ça a fini vraiment très, très, très, très tard.
0: Est-ce qu'ils vont vraiment le voir, ses collègues? Parce que j'ai l'impression que beaucoup restent à la maison avec la chaleur.
1: Ah oui, c'est vrai qu'il y a beaucoup de télétravail.
0: Ça dépend s'il y a la clim chez vous ou au travail.
1: Et puis ça dépend si c'est possible ou pas. Oui, parce que s'il y a la clim au travail, allez-y. Hein.
0: Là, alors là, les heures sup, pourront pas les compter. Dans un instant, on écoute Taylor Swift sur Évasion. Allez, très bon début de journée, mardi 23 juin, 7h46.
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0: Taylor Swift sur Évasion, qu'on embrasse et qui va bientôt se marier. Oula, mais c'est dans 2 semaines.
1: Oui, bah, en fait, elle se marie quand l'été arrive. L'été est déjà arrivé, donc ça y est, on n'attend plus que son mariage finalement.
0: T'es invité, toi ?
1: Non, malheureusement, je ne l'ai pas reçu.
0: Bah, je pense que j'ai perdu. Ouais, je sais pas, elle a dû.
1: Ouais, dommage.
0: Problème de la poste, là.
1: Ah, peut-être.
0: Attends, je vais les appeler. Appeler la poste. 7h55, écoutez, on vous souhaite évidemment un bon début de journée. On vous fait gagner 1 500 € tout à l'heure à 8h25.
1: Exactement, et s'il y en a bien qui a reçu l'invitation du mariage de Taylor Swift, c'est sûrement Ed Sheeran.
0: Peut-être même qu'il va chanter là-bas.
1: Oh, mais j'espère.
0: Et c'est Elton John qui avait chanté pour Dua Lipa.
1: Oh, ah oui, c'est vrai.
0: Ouais, ils ont fait un truc ensemble, du coup, il a chanté pour son mariage.
1: C'est trop mignon.
0: Bah, c'est rigolo. Ed Sheeran, du coup, c'est maintenant ?
1: Oui, qu'on est ravis d'écouter, ça nous fait du bien.
0: Bad Habits, toujours plus de tubes sur Évasion, 7h56.

0: 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C'est ce que chantait Chiran et c'était sur Évasion. Dans un instant, les infos et David Guetta sur Évasion.
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0: C'était Jérémy Frérot, Frérot sur Évasion.
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4: 8h du matin, bienvenue sur Évasion.
5: Il est 8h, David Guetta qui arrive justement pour bien vous réveiller ce matin.
4: Après les infos et la météo, bon mardi.
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4: Et c'est avec Benjamin Foucault.
6: Bonjour à toutes et tous. Plusieurs incendies dans l'Oise avec la canicule. Un feu a détruit plus de 8 hectares de culture à la Croix-Saint-Ouen. 2 hectares ont tout de même pu être préservés par l'action des pompiers. Puis à Saint-Martin-Luzerne, un nouvel incendie s'est déclaré dans un champ en bordure de la départementale 35. Là aussi, l'action des pompiers a permis d'éviter la propagation, mais plus de 2 hectares ont fini en fumée. Encore plus de départements en vigilance rouge canicule qu'hier. On a passé la barre des 50. Plus de 90% de la population française se trouve aujourd'hui sous vigilance orange ou rouge. Hier, plusieurs records de chaleur ont encore été battus, dépassant les 40 degrés. Une noyade supplémentaire est aussi à déplorer. Un homme de 66 ans dans les Pyrénées-Orientales. La circulation des trains a été très perturbée dans le secteur de Bordeaux. Enfin, une nouvelle cellule interministérielle de crise se réunira ce matin. Éloise est passée en vigilance rouge ce matin à cause des fortes chaleurs. Plus de 40 degrés sont prévus localement dans le département. Déjà hier, on a atteint plus de 36 et dans la nuit, les températures ne sont pas descendues sous la barre des 20 degrés. Pour la nuit de ce mardi à demain, la carte indique des maximales nocturnes jusqu'à 24 degrés. En Picardie, la Somme et l'Aisne restent pour le moment en orange. Et à cause de la canicule, 122 écoles ont choisi de rester porte close dans l'Oise aujourd'hui. Les collèges et lycées, eux, vont rester ouverts avec des aménagements, notamment pour assurer les épreuves du brevet et du bac. 37 d'entre eux devraient voir des aménagements particuliers, comme le fait de ne travailler que le matin, par exemple. Dans l'Oise, plus de 11 000 collégiens doivent passer le brevet. Et les Hauts-de-France placés en vigilance aujourd'hui. Un épisode de pollution à l'ozone touchera les 5 départements du territoire. L'épisode est classé au niveau 2 sur 4. Face à cette dégradation de la qualité de l'air, Atmo Hauts-de-France recommande de privilégier le covoiturage, de réduire la vitesse des véhicules et de limiter les émissions polluantes liées aux activités industrielles ou agricoles. Et puis l'équipe de France de football qualifiée pour les 16e de finale de la Coupe du Monde grâce à son succès 3-0 cette nuit contre l'Irak. Une rencontre interrompue 2 heures à cause des orages. Le prochain match pour les Bleus, ce sera vendredi contre la Norvège. Il sera décisif pour la première place du groupe et la suite du parcours. C'est la fin de mes informations. Vous retrouvez tout de suite la météo avec Émilie et beaucoup de chaleur. Et je vous souhaite une excellente journée à l'écoute d'Évasion.
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5: Des températures en hausse pour vous accompagner ce matin, mais quelques risques d'averses orageuses également. 29 degrés à Montreuil-sur-Brèche, il fera 29 à Beauvais également, 28 près de Crèvecœur-le-Grand ou encore 27 à Saint-Jean. Et dans l'après-midi, les averses devraient s'arrêter pour laisser place au soleil. Jusqu'à 36 degrés sont attendus à Compiègne, on attend 36 également près d'Attichy, 36 à Noyon, 37 près de Crépy-en-Valois ou encore 38 à Neuchâtel. Belle journée à tous sur Évasion.
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4: Bonjour les petits amis.
5: Il est 8h03, David Guetta après le Stade de France, il est direction Évasion.
4: Ah bah toujours plus de tubes sur Évasion, bienvenue David.

0: Katy Perry sur Évasion.
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0: 8h10, bonjour, bienvenue.
3: Et salut à tous, j'espère que vous avez bien dormi. Ça va être la question que vos collègues vont vous poser tous les matins.
0: Oh là là. La fameuse phrase « t'as l'air frais » n'aura jamais autant pris de sens.
3: C'est vrai.
0: Ça va toi ?
3: Eh ben ça va, on va commencer avec la fête. Non, c'est pas vrai. On commence avec la fête du jour. Bonne fête à toutes les Audrey qui nous écoutent. C'est un 23 juin 2007 que la première saison de Secret Story est arrivée sur TF1. Très beau clin d'œil puisque ça recommence ce soir en deuxième partie de soirée après Koh-Lanta.
0: C'était 19 ans.
3: Incroyable.
0: Et pourtant, c'est pas la saison 19.
3: Non, bah il y a eu des coupures entre temps.
0: Eh oui. Coupure aussi entre l'Antiquité et 1894 pour les Jeux Olympiques qui ont donc repris dans leur version moderne. En 1894, il a donc 132 ans. Le premier jeu Sonic, le hérisson, est apparu il y a 35 ans. Mais ce n'est pas tout.
3: On continue avec l'anniversaire de Duffy qui a 42 ans aujourd'hui. Incroyable cette chanson. Et il sera peut-être le futur sélectionneur de l'équipe de France, Zinedine Zidane, à 54 ans.
0: C'est vrai, je vois bien là-dedans. Il a son collègue Patrick Vieira qui fête ses 50 ans. Et on a aussi le compositeur de musique de film d'Amélie Poulain, notamment Yann Tiersen, qui fête ses 56 ans. On a aussi reçu vos messages, par exemple Elisabeth de Marseille.
3: Elle souhaite un super anniversaire à son fils Bastien. Je pense fort à toi, j'espère que tu m'entends de là où tu es. On imagine qu'il est dans sa voiture évidemment.
0: On a reçu aussi un message de Daniel de Juvisy.
3: Joyeux anniversaire à ma femme incroyable Florence. Je t'avais promis un bon repas, mais vu le temps ce sera un pique-nique.
0: Waouh, bah faites-le à l'ombre.
3: Faites-le à l'ombre avec beaucoup de bouteilles d'eau.
0: Faites-le dans une salle climatisée même. On parle du chiffre du jour dans un instant.
3: Oui, alors on parle de ce qu'on fait au moins une fois dans l'année.
0: D'accord.
3: Voilà, je vous en dirai plus tard.
0: Je suis le 14.
3: Oh, wow, non.
0: On en parle après Charlotte.

0: Tant pis pour elle, Charlotte Cardin sur Évasion, 8h14. Dans un instant, on essaye de vous faire gagner 1500 euros.
1: Exactement, pour ça, vous jouez avec nous au 10 secondes chrono, évasionfm.com si jamais vous voulez vous inscrire.
0: Ou alors évasion par SMS au 7-10-36 avec votre prénom, votre numéro de téléphone. Bonne chance, on a un chiffre du jour.
1: 45% d'entre nous avons fait ça au moins une fois dans l'année et je parle de cette année 2026.
0: Ah, changer mes pneus.
1: Waouh.
0: J'ai fait deux fois déjà.
1: 12
0: non, attends, ah, j'ai compris, deux fois.
1: deux fois. Pardon, excusez-moi, j'ai cru que Mathieu avait changé 12 fois.
0: Non, tu imagines. Alors, ouais. Énoncé de bac. Oh, vous avez 4 pneus. Je vais vous changer 12 fois. Ça fait combien de pneus?
1: Non, non. Bon, allez, okay. On se concentre.
0: Dans un instant, Bruno Mars, si vous avez jusqu'à un peu avant 9h pour faire vos propositions sur ce chiffre du jour sur la page Facebook Évasion.
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25: C'est un extrait de Chapel Roan. Pink Pony Club sur Évasion.

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2: Et cette semaine, on vous fait gagner 1500 euros comme tout ce mois de juin.
3: 1500 euros cash.
2: Ouais, nous sommes drôles visiblement.
3: Non, 1500 euros à gagner directement dans votre portefeuille ce matin, on est trop contents.
2: Ça va toi?
3: Oui, ça va, excusez-moi, la chaleur me rend un peu... voilà.
2: Complètement zinzin.
3: Un petit peu, ouais.
2: Elle est fapradingue. 8h25, on joue des secondes chrono, ce matin avec qui?
3: Avec Amandine de Covovilliers. Bonjour Amandine.
4: Bonjour.
3: Ça va?
4: Ça va et vous?
3: Bah ça va très bien, pas trop chaud Amandine?
4: Un peu quand même.
3: Un petit peu, bah ouais c'est vrai, ça tape sur le système après.
2: Allez, toujours avec nous pour gagner un ventilateur, t'inquiète pas. Non, 1500 euros, il y a de quoi avoir une belle armée de ventilateurs. Qu'est-ce que tu ferais avec 1500 euros?
4: Oh ben, je pense qu'on irait faire un petit voyage avec mon conjoint.
3: Oh, bah c'est une très bonne idée ça.
2: Plutôt, Islande, Finlande, là où il fait froid.
4: Ouais, c'est ça.
2: La Laponie.
3: Ça tombe bien. Waouh.
2: Bon, ce matin, c'est un qui suit. J'en vais essayer de te faire deviner un personnage assez connu de pop culture. C'est quand tu veux, Émilie.
3: Alors, attention, Amandine. Top. Je suis un petit personnage très connu dans les jeux vidéo. Je représente un petit hérisson bleu qui va très très vite. Qui suis-je? Oui,
2: oui,
3: bravo. Super, Amandine. Voilà. Bonne réponse.
2: Impeccable. Pourquoi il y a le film? Non, il se passe quoi? Ah non, c'est l'anniversaire de Sonic.
3: C'est l'anniversaire de Sonic. Voilà, effectivement. Petit clin d'œil, c'est pour ça qu'on l'a fait participer.
2: 1991, chez Sega, concurrent de Nintendo. C'était donc il y a 35 ans. Bravo, tu fais partie donc de la finale pour les 1500 euros. On va te souhaiter une très très belle journée, Amandine.
4: Ben, merci, super, je suis contente. Merci.
3: Merci à toi, Amandine.
2: Et on joue avec vous demain à 7h25 sur Évasion. Évasion par SMS au 71036.

0: Dua Lipa avec Johnny Season sur Évasion. Les infos dans 30 secondes.
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0: Bienvenue sur Évasion, à suivre l'horoscope.
3: Et ça continue en musique, Vita arrive avec Ça fait mal.
0: Juste après les infos, la météo, il est 8h30.
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0: Et c'est avec Benjamin Foucault.
5: Bonjour à toutes et tous. Plusieurs incendies dans l'Oise avec la canicule. Un feu a détruit plus de 8 hectares de culture à la Croix-Saint-Ouen. 2 hectares ont tout de même pu être préservés par l'action des pompiers. Puis à Saint-Martin-Luzerne, un nouvel incendie s'est déclaré dans un champ en bordure de la départementale 35. Là aussi, l'action des pompiers a permis d'éviter la propagation, mais plus de 2 hectares ont fini en fumée. Encore plus de départements en vigilance rouge canicule qu'hier. On a passé la barre des 50. Plus de 90% de la population française se trouve aujourd'hui sous vigilance orange ou rouge. Hier, plusieurs records de chaleur ont encore été battus, dépassant les 40 degrés. Une noyade supplémentaire est aussi à déplorer. Un homme de 66 ans dans les Pyrénées-Orientales. La circulation des trains a été très perturbée dans le secteur de Bordeaux. Enfin, une nouvelle cellule interministérielle de crise se réunira ce matin. Et l'Oise est passée en vigilance rouge ce matin à cause des fortes chaleurs. Plus de 40 degrés sont prévus localement dans le département. Déjà hier, on a atteint plus de 36 et dans la nuit, les températures ne sont pas descendues sous la barre des 20 degrés. Pour la nuit de ce mardi à demain, la carte indique des maximales nocturnes jusqu'à 24 degrés. En Picardie, la Somme et l'Aisne restent pour le moment en orange. Et à cause de la canicule, 122 écoles ont choisi de rester porte close dans l'Oise aujourd'hui. Les collèges et lycées, eux, vont rester ouverts avec des aménagements, notamment pour assurer les épreuves du brevet et du bac. 37 d'entre eux devraient voir des aménagements particuliers, comme le fait de ne travailler que le matin, par exemple. Dans l'Oise, plus de 11 000 collégiens doivent passer le brevet. Et les Hauts-de-France placés en vigilance aujourd'hui. Un épisode de pollution à l'ozone touchera les 5 départements du territoire. L'épisode est classé au niveau 2 sur 4. Face à cette dégradation de la qualité de l'air, Atmo Hauts-de-France recommande de privilégier le covoiturage, de réduire la vitesse des véhicules et de limiter les émissions polluantes liées aux activités industrielles ou agricoles. Et puis l'équipe de France de football qualifiée pour les 16e de finale de la Coupe du Monde grâce à son succès 3-0 cette nuit contre l'Irak. Une rencontre interrompue 2 heures à cause des orages. Le prochain match pour les Bleus, ce sera vendredi contre la Norvège. Il sera décisif pour la première place du groupe et la suite du parcours. C'est la fin de mes informations. Vous retrouvez tout de suite la météo avec Émilie et beaucoup de chaleur. Et je vous souhaite une excellente journée à l'écoute d'Évasion.
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3: Des températures en hausse pour vous accompagner ce matin, mais quelques risques d'averses orageuses également. 29 degrés à Montreuil-sur-Brèche, il fera 29 à Beauvais également, 28 près de Crèvecœur-le-Grand ou encore 27 à Saint-Jean. Et dans l'après-midi, les averses devraient s'arrêter pour laisser place au soleil. Jusqu'à 36 degrés sont attendus à Compiègne, on attend 36 également près d'Attichy, 36 à Noyon, 37 près de Crépy-en-Valois ou encore 38 à Neuchâtel. Belle journée à tous sur Évasion.
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0: Justin Timberlake sur Évasion, il est 9h20, bienvenue à vous.
1: Et oui, bienvenue, il est déjà 8h40, peut-être le temps de fermer vos volets parce que ça y est, la chaleur commence à arriver.
0: Ah, déjà ?
1: Je fais de la prévention, oui, parce que j'ai ouvert les fenêtres du studio, je n'aurais pas dû.
0: Mais t'as tout à fait raison, nous sommes en alerte vie. Ah, mais c'est pour ça que...
1: Oui, on est en vigilance rouge.
0: On est en vigilance rouge, on a toujours un chiffre sur la page Facebook Évasion, 45% d'entre nous avons déjà fait ça au moins une fois dans l'année. Allez, à une fête foraine, nous dit Tiffany.
1: Ah, alors c'est... on est un peu dans le lien, j'ai du mal à m'exprimer, mais voilà, c'est... Voilà ce qu'on va dire. Non, vous êtes proche, mais ce n'est pas la bonne réponse.
0: Très bien, est-ce que Angèle l'aurait déjà fait ?
1: Oui, oh bah oui, oui, beaucoup de fois elle.
0: Indice, on l'écoute dans un instant après l'horoscope.
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0: Bélier.
1: Le calme dans votre foyer vous apporte une grande paix intérieure.
0: Taureau.
1: Vos choix audacieux portent leurs fruits.
0: Gémeaux.
1: Votre confiance en vous permet de déplacer des montagnes.
0: Cancer.
1: Un flirt sans prise de tête se profile à l'horizon.
0: Les lions.
1: Un succès professionnel s'offre à vous sans difficulté.
0: Les vierges.
1: Les projets à deux consolident votre couple.
0: Et voici le signe du jour, les balances.
1: Les échanges avec vos contacts ouvrent de nouvelles portes.
0: Scorpion.
1: Votre provocation risque de froisser l'élu de votre cœur.
0: Sagittaire.
1: Une promotion professionnelle se rapproche à grands pas.
0: Capricorne.
1: Le dialogue permet d'éviter les non-dits à la maison.
0: Les Verseaux.
1: Une remise en question s'avère indispensable pour progresser.
0: Et enfin les Poissons.
1: La chance vous accompagne dans tous vos déplacements.
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0: Angèle, what you want sur évasion? Et alors apparemment elle est concernée par le chiffre du jour.
1: Oui, alors je vous le rappelle, 45% d'entre nous avons fait ça au moins une fois dans l'année. Je parle bien de l'année 2026.
0: Julie dit les soldes.
1: Ah, bah en plus ça commence bientôt les soldes d'été. Non, ce n'est pas la bonne réponse, mais c'est marrant.
0: Sylvie qui dit le grand ménage dans les armoires, c'est pas très éloigné.
1: C'est quelque chose de quand même plus fun que le grand ménage dans les armoires.
0: Ah,
1: je vous
0: Tiffany, elle disait aller à une fête foraine.
1: On n'est pas loin, franchement, on se rapproche un peu.
0: Mais du coup, il n'y a toujours pas la bonne réponse.
1: Ah, bon bah tant mieux, vous avez encore le temps de la chercher du coup.
0: Bon, très bien. On passe au... Ouais, c'est avant 9h qu'on vous donnera le ce qu'on attend de vous. Enfin, la réponse.
1: La réponse du chiffre du jour.
0: C'est pas vraiment une réponse, c'est pour ça que j'hésitais à la phrase quoi.
1: Ok, la phrase.
0: Qui nous envoie un message?
1: Allez, on commence. Emilien de Savigny-sur-Orge, finale de Koh-Lanta ce soir, soirée barbecue à la maison. Du coup, je vais chez Emilien ce soir, je vous le dis. Et Tina de Villabé, je suis restée veillée très tard pour le match de l'équipe de France. Mes collègues vont me voir en mode zombie ce matin.
0: T'es pour qui à Koh-Lanta?
1: Je suis pour Clarisse.
0: Et t'es pour qui pour la Coupe du Monde?
1: On le sait pour qui je suis pour la Coupe
0: du Monde. Très bien. L'Irak, mais c'est non, pas c'est de bol. Alex Warren, dans un instant. 8h46, bienvenue.
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0: Alex Warren sur Évasion, il est 9h05. Bienvenue, on va vous donner la réponse du chiffre du jour. Personne n'a trouvé la bonne réponse.
1: Ah, mais ça c'est très intéressant. Je vous le rappelle, 45% d'entre nous avons fait ça au moins une fois dans l'année. Je parle bien de cette année.
0: Pratiquer le jeûne, nous dit Tiffaine.
1: Ah, ben alors non. Non, mais alors c'est trop marrant comme réponse. Ok.
0: Et Marion est peut-être pas loin, elle nous dit aller à un festival.
1: Ah, ben on est très proche puisque la bonne réponse était aller à un concert.
0: Une personne sur deux est déjà allée à un concert.
1: Voilà, mais vous avez encore le reste de l'année. En vrai, je dis ça, c'est le milieu de l'année, vous pouvez encore y aller.
0: Ouais, et puis il y a plein de festivals l'été, ça va être très sympa. Plein d'artistes à voir en même temps, c'est cool.
1: Oui, bah Mathieu a été au Hellfest, il pourra vous le dire.
0: Tout à fait. Voici Lady Gaga, 8h56. 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

0: C'était les Dégagas, les infos dans une minute.
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3: 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Qu'est-ce qu'il me restera ?

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3: Bienvenue sur Évasion.
4: Il est 9h, ça continue en musique. Tamim Palette dans quelques instants.
3: Après les infos, la météo de ce mardi 23 juin.
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3: Et c'est avec Benjamin Foucault.
5: Bonjour à toutes et tous. Plusieurs incendies dans l'Oise avec la canicule. Un feu a détruit plus de 8 hectares de culture à la Croix-Saint-Ouen. 2 hectares ont tout de même pu être préservés par l'action des pompiers. Puis à Saint-Martin-Luzerne, un nouvel incendie s'est déclaré dans un champ en bordure de la départementale 35. Là aussi, l'action des pompiers a permis d'éviter la propagation, mais plus de 2 hectares ont fini en fumée. Encore plus de départements en vigilance rouge canicule qu'hier, on a passé la barre des 50. Plus de 90% de la population française se trouve aujourd'hui sous vigilance orange ou rouge. Hier, plusieurs records de chaleur ont encore été battus, dépassant les 40 degrés. Une noyade supplémentaire est aussi à déplorer. Un homme de 66 ans dans les Pyrénées-Orientales. La circulation des trains a été très perturbée dans le secteur de Bordeaux. Enfin, une nouvelle cellule interministérielle de crise se réunira ce matin. Et l'Oise est passée en vigilance rouge ce matin à cause des fortes chaleurs. Plus de 40 degrés sont prévus localement dans le département. Déjà hier, on a atteint plus de 36 et dans la nuit, les températures ne sont pas descendues sous la barre des 20 degrés. Pour la nuit de ce mardi à demain, la carte indique des maximales nocturnes jusqu'à 24 degrés. En Picardie, la Somme et l'Aisne restent pour le moment en orange. Et à cause de la canicule, 122 écoles ont choisi de rester porte close dans l'Oise aujourd'hui. Les collèges et lycées, eux, vont rester ouverts avec des aménagements, notamment pour assurer les épreuves du brevet et du bac. 37 d'entre eux devraient voir des aménagements particuliers, comme le fait de ne travailler que le matin, par exemple. Dans l'Oise, plus de 11 000 collégiens doivent passer le brevet. Et les Hauts-de-France placés en vigilance aujourd'hui. Un épisode de pollution à l'ozone touchera les 5 départements du territoire. L'épisode est classé au niveau 2 sur 4. Face à cette dégradation de la qualité de l'air, Atmo Hauts-de-France recommande de privilégier le covoiturage, de réduire la vitesse des véhicules et de limiter les émissions polluantes liées aux activités industrielles ou agricoles. Et puis l'équipe de France de football qualifiée pour les 16e de finale de la Coupe du Monde grâce à son succès 3-0 cette nuit contre l'Irak. Une rencontre interrompue 2 heures à cause des orages. Le prochain match pour les Bleus, ce sera vendredi contre la Norvège. Il sera décisif pour la première place du groupe et la suite du parcours. C'est la fin de mes informations. Vous retrouvez tout de suite la météo avec Émilie et beaucoup de chaleur. Et je vous souhaite une excellente journée à l'écoute d'Évasion.
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4: Des températures en hausse pour vous accompagner ce matin, mais quelques risques d'averses orageuses également. 29 degrés à Montreuil-sur-Brèche, il fera 29 à Beauvais également, 28 près de Crèvecœur-le-Grand ou encore 27 à Saint-Jean. Et dans l'après-midi, les averses devraient s'arrêter pour laisser place au soleil. Jusqu'à 36 degrés sont attendus à Compiègne, on attend 36 également près d'Attichy, 36 à Noyon, 37 près de Crépy-en-Valois ou encore 38 à Neuchâtel. Belle journée à tous sur Évasion.
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3: Très bon début de mardi à l'écoute d'Évasion et attention avec cette source de chaleur.
4: Et oui, ça continue en musique en tout cas pour vous réveiller. Taylor Swift dans quelques instants sur Évasion.
3: Pas là tout de suite, voici Dracula.

0: Alors Swift sur Évasion, 9h14, bienvenue, bonjour et bienvenue aussi à toi Cyril.
1: Bonjour.
2: Coucou.
0: Cyril, tu nous offres une journée au parc Astérix.
1: Oui, on va pouvoir aller en famille tester toutes les attractions, voir les spectacles et passer du bon temps chez les Gaulois, en plus avec l'été gaulois qui arrive.
0: Oh, ben c'est génial.
1: Et l'été gaulois, ça permet de faire les manèges jusqu'à 22h.
0: C'est ça, en nocturne. Bon, en même temps, il fait encore jour à 22h, donc on peut y aller.
1: Oui, mais c'est bien, ça rallonge l'expérience.
0: Exactement, bien, merci Cyrilix.
1: De rien.
2: Ah, waouh.
0: À tout à l'heure à 10h10, 11h10 pour jouer avec lui. Naïka dans un instant. Le tube de l'été, on peut le dire.
2: Ah, finalement, oui.
0: Allez, 9h15, on se dit à demain, Émilie.
2: À demain, dans la bonne humeur.
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Bonne matinée sur Évasion, c'est Cyril pour vous accompagner en musique avec cette chaleur, certes, mais avec des cadeaux. Vous allez pouvoir partir au parc Astérix tout à l'heure. On jouera à la star du jour, 10h10, 11h10. Restez bien sur Évasion. Elena arrive et Ed Sheeran, Martin Garrix pour commencer.

0: Bizarrap Shakira sur Évasion, toujours plus de tubes.
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0: 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Shaggy et Miley Cyrus, voilà la suite.
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3: Nouvelle heure de tube, nouvelle heure de chaleur aussi sur la région. Bon, je vais essayer de vous rafraîchir avec Jack Carla, Dermot Kennedy, Taylor Swift et puis on vous emmène chez Astérix.

0: Evasion, toujours plus de tubes avec Boulevard des Airs Viennet très vite. Et David Guetta.
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Bon mardi avec Robbie Williams sur Evasion. Phil, j'espère que tout va bien chez vous, que vous avez de l'eau, de quoi vous rafraîchir. C'est peut-être journée télétravail justement pour profiter du frais à la maison parce que les bureaux ne sont pas climatisés. En tout cas, on va regarder quand même où sortir dans les prochaines minutes avec l'agenda Evasion. Je vous propose de poursuivre aux côtés d'Imani et de celle qui sera à Salle Playel pour 3 concerts l'année prochaine. Le 26, 27 et 28 novembre 2027. Voici Amel Bent et son dernier tube, L'amour ça se donne.

0: Lady Gaga face à Bradley Cooper. Shallow sur Évasion. 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Et puis cet après-midi, de nouveau 4 places à remporter. 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Bon, bah c'est simple. Rendez-vous 16h10, 17h10 avec Simon tout à l'heure pour essayer de partir au parc Astérix en famille. Rihanna et Bruno Mars, c'est ce qu'on écoute après l'agenda.
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2: Le sport se vit en plein air à Nogent-sur-Oise. Ce jeudi, rendez-vous au lycée Marie Curie de Nogent pour une journée dédiée au sport de nature. Au programme sur place, aviron, randonnée, vélo et bien d'autres activités en plein air avec des initiations accessibles à tous. Une journée organisée par le conseil départemental de l'Oise en partenariat avec le comité Handisport. Entrée gratuite de 10h à 16h dans la limite de 500 participants. Plus d'infos à l'adresse crey.handisport@gmail.com. Menez l'enquête en famille à Pompoint ce mercredi de 14h à 16h. Tentez de découvrir qui a dérobé le trésor de l'abbaye du Mont-Cel. Muni d'un livret d'indices, menez l'enquête de jeu en jeu pendant environ 2h. L'activité est ouverte aux enfants dès 5 ans avec un goûter prévu à la fin. Tarif 10€ pour les adultes, 5€ pour les enfants. Si ça vous dit, la réservation est obligatoire. Pour ce faire, envoyez un courriel à abbayedumontcel@clubduvieuxmanoir.fr.
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3: Dans moins d'une heure, je vous offre vos places pour le parc Astérix et on va s'inscrire d'ici quelques minutes. Évasion avec ce matin Joe, Kaigo et Alex Warren. Fever Dream pour commencer.

0: nous pour vous accompagner ce matin. Shakira sur Évasion, James Morrison à venir, Tame Impala aussi.
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0: Et bientôt, chez vous, les places pour le parc Astérix. Vous y allez en famille au parc Astérix pour profiter de l'été gaulois du 10 juillet au 30 août. Savourer le nouveau spectacle qui a été mis en place récemment. Et puis, faire des attractions et profiter de cette ambiance gauloise. Pour gagner vos 4 invitations au parc Astérix, il suffit de retrouver la star du jour ce matin. C'est l'un des plus grands joueurs dans le milieu du football. Il a fait partie de l'équipe de France. Il portait le numéro 10. Vous avez forcément entendu parler de lui avec son coup de boule. Et après sa carrière de joueur, on l'a vu entraîner le Real Madrid. Qui est la star du jour, à votre avis? 09 72 10 11 60 pour me répondre. Le 09 72 10 11 60. On cherche un célèbre joueur de foot. Bonne chance.
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9: C'est un extrait de Jungle-y et Emma. Juste un peu sur Évasion.
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l'occasion, je vous sers toujours plus de tubes et quelques glaçons si possible. Allez, Marine qui arrive, cœur maladroit. Il y aura Ed Sheeran et DC's Theodora pour accélérer un petit peu le tempo. C'est Mélodrama sur Évasion.

0: Allez, toujours plus de cadeaux avec la star du jour et Julie qui tente sa chance ce matin. Bonjour Julie.
1: Bonjour, bonjour.
0: Bienvenue sur Évasion, tu es de Grandvilliers.
1: Oui,
0: aide-soignante dans la vie et là en train de manger dans un fast-food.
1: C'est ça, tout à fait.
0: Bon, tu as bien raison de profiter de leur climatisation. Il va falloir, Julie, retrouver la star du jour pour partir au parc Astérix. C'est un parc que tu connais bien ou pas?
1: Oui. Mais ça fait des années qu'on n'y est pas allé, alors je tente ma chance.
0: Bah oui, il y a eu des nouveautés depuis. Et puis là, il y a même un tout nouveau spectacle cette année. Astérix et la potion d'étoiles à voir absolument. L'été gaulois du 10 juillet au 30 août, ça c'est pour profiter des attractions jusqu'à 22h. 4 places en jeu. Ton but, Julie, retrouver le sportif qu'on cherche aujourd'hui. Un footballeur qui portait le numéro 10. Il a joué pour l'équipe de France. Il a donné un célèbre coup de boule. Et ensuite, il entraînait le Real Madrid. C'est qui la star du jour, à ton avis?
1: Alors, Zinedine Zidane.
0: Bah oui, c'est Zizou.
1: Notre Zizou.
0: Bravo. Bah voilà, tu pars à Astérix.
1: Eh bah, c'est super. C'est super. En plus, je pense que mon mari écoute en même temps la radio. Donc, chouchou, si tu m'entends, prépare-toi, on y va.
0: Et toi, c'est Loulou?
1: Non, pas
0: non, je pensais qu'on avait Chouchou et Loulou, c'est pour ça, comme dans la série.
1: Ben non, c'est juste Chouchou.
0: Bon, et des enfants emmenés, qui accompagnent?
1: Oui. On va certainement emmener mon petit garçon et puis son neveu, je pense qu'il sera ravi aussi.
0: Ben voilà, il y a 4 places. Faites-vous plaisir et bonne journée Astérix. Bravo Julie.
1: Merci à vous.
0: Et bon appétit, vu que t'es à table.
1: Merci. Bisous.
0: À bientôt, bonne journée.
1: À bientôt.
0: Vous aussi, vous gagnez vos places Astérix comme Julie. Cet après-midi, ce sera avec Simon, 16h10, 17h10, à la question du drive. Et on souhaite bon anniversaire à Zidane aujourd'hui. Petite pensée pour les Bleus qui ont gagné 3-0 face à l'Irak cette nuit. Naïka, One Track Mind, c'est après l'info de Job Évasion.
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3: Un centre auto spécialiste de la réparation et du remplacement de tout vitrage automobile situé à Nogent-sur-Oise recherche un technicien vitrage automobile. Vos principales activités, la réparation ou le remplacement de tout vitrage. Pour tout type de véhicule, l'accueil de la clientèle, vous avez idéalement une expérience dans le vitrage et le permis B est obligatoire. Vous pouvez vous rendre directement sur recrutement.mondialparvis.fr si jamais vous êtes intéressé. Une carrosserie située à Clairoy recherche un carrossier peintre expérimenté. Vos missions, travaux de carrosserie, travaux de peinture, respect des standards qualité et des délais et travaille en équipe dans un atelier bien équipé. Si jamais vous êtes intéressé par cette offre d'emploi, je vous invite grandement à téléphoner au numéro suivant, le 03 44 09 01 98.
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0: Avec Amir, à l'imparfaite.
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3: Merci de nous rejoindre en ce mardi 23 juin. Il est midi. À suivre Redbone ou encore Miley Cyrus après l'essentiel de l'actu dans l'Oise.
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6: Bonjour à tous, l'Oise placée en vigilance rouge canicule par Météo France aujourd'hui dans le département. Le mercure dépassait parfois déjà les 30 degrés ce matin avant d'atteindre jusqu'à 37 degrés cet après-midi, notamment autour de Crépy-en-Valois et de Méru. La nuit prochaine restera étouffante, la journée de demain s'annonce tout aussi caniculaire. Il faudra attendre vendredi après-midi et les premières pluies pour espérer un retour à des températures plus supportables. La France a d'ailleurs connu sa nuit la plus chaude depuis 1947, avec une température minimale moyenne de 21,6 degrés. La nuit dernière a battu le précédent record de juillet 2019. La journée d'hier a également établi un record mensuel avec 29,2 degrés de moyenne nationale. Le Premier ministre Sébastien Lecornu a présidé ce matin une cellule de crise interministérielle alors que 54 départements restent placés en vigilance rouge par Météo France. Malgré cette vigilance rouge, le département de l'Oise maintient l'ouverture de ses collèges et lycées. Le rectorat d'Amiens confirme que les épreuves du brevet et du baccalauréat sont maintenues. Des aménagements d'horaires sont tout de même prévus dans une trentaine de collèges. Seuls les oraux de l'après-midi pourraient être reportés si les conditions de sécurité l'exigent. Côté école primaire, plus de 120 établissements sont restés fermés ce matin. Les autres fonctionnaient avec des horaires aménagés. Conséquence de ces fortes chaleurs, près de 11 hectares de cultures sont partis en fumée hier dans l'Oise. Deux incendies se sont déclarés à la Croix-Saint-Ouen, puis à Saint-Martin-le-Neux, près de Beauvais. Les pompiers appuyés par des unités spécialisées en feux de forêt ont rapidement maîtrisé les flammes. 8 hectares ont brûlé à la Croix-Saint-Ouen, 2,5 hectares de luzerne à Saint-Martin-le-Neux. Un cheval secouru après s'être enlisé dans un cours d'eau. Ce dimanche, près de Crépy-en-Valois, l'animal s'était retrouvé piégé dans la vase jusqu'à l'encolure. Les pompiers du SDIS de l'Oise, spécialisés dans le risque animalier, sont intervenus pour l'en extraire à l'aide de sangles. Après plusieurs manœuvres délicates, le cheval a pu être remis à sa propriétaire sain et sauf. Et puis, Coupe du Monde de football, les Bleus ont fait le plein d'audience malgré un horaire tardif. La victoire de la France contre l'Irak hier soir, c'est cette nuit, a rassemblé 4,9 millions de téléspectateurs devant M6, soit 63% de part d'audience. Le match lancé à 23h a été interrompu près de 2h en raison d'un orage.
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0: hein, avec Laurine et Is It Love sur Évasion dans l'Oise.
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0: Ravi de vous retrouver pour un après-midi à nouveau très caniculaire sur l'Oise. Hein. Soyez prudents, soyez vigilants, pensez à bien vous hydrater, à vous protéger du soleil et à prendre des nouvelles des personnes les plus sensibles autour de vous. Hein. Voilà. Bon, nous, on est ensemble jusqu'à 16h avec toujours plus de tubes, des cadeaux aussi, on va en parler après. Mais là, il y a Imagine Dragons et Taylor Swift pour une demi-heure en non-stop. Après la météo caniculaire de ce mardi.
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2: Le ciel est dégagé et ensoleillé sur tout le département cet après-midi. Côté température, la canicule continue de s'intensifier dans l'Oise qui est placée en vigilance rouge par Météo France. On relève 35 degrés à Formerie, Crèvecœur-le-Grand, Breteuil et Clermont, 36 degrés à Beauvais, Chaumont-en-Vexin, Senlis, Crépien-en-Valois, Compiègne et Noyon. Vous avez jusqu'à 37 degrés du côté de Méru. Le vent est quasi absent sous les 10 km/h.
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lieu au cœur de cette demi-heure de tube en non-stop sur Évasion dans l'Oise, comme à La Croix-Saint-Ouen ou encore à Lemeux. Merci d'être chez nous. Hein. La suite avec Michael Jackson, mais avant c'est Vita avec Ça fait mal.

0: La bonne recette avec Jack et Carla, hein, sort Évasion dans l'Oise. 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Pour jouer, ce sera tout à l'heure à la question du drive, on aura l'occasion d'en reparler. L'agenda arrive et puis Matt Pokora ou encore David Guetta sur Évasion.
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2: Terminez la semaine sur une bonne note à Saint-Rémy-en-Laux. Le village organise sa fête de la musique ce samedi soir à partir de 19h au stade communal. Au programme, animation pour les enfants, blind test et une scène ouverte vers 21h pour tous les musiciens du public. N'hésitez pas à venir avec vos instruments. Restauration sur place, la pré-réservation est conseillée sur le site de la mairie de Saint-Rémy-en-Laux. Une séance qui va envoyer du bois à Compiègne. Vendredi soir, direction la forêt de Compiègne pour une fête au cœur de la nature dans le cadre du festival Branche et Ciné. À partir de 20h30, profitez d'une balade commentée avec un forestier de l'ONF suivi d'un concert de Moïse Melende entre funk, soul et gospel. Puis à 22h15, place à la projection en plein air du film Tucker and Dale Fight le Mal. Un food truck sera également sur place dès 20h, entrée gratuite. 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

0: Bonjour à tous. L'Oise placée en vigilance rouge canicule par Météo France aujourd'hui. Dans le département, le mercure dépassait parfois déjà les 30 degrés ce matin avant d'atteindre jusqu'à 37 degrés cet après-midi, notamment autour de Crépy-en-Valois et de Méru. La nuit prochaine restera étouffante. La journée de demain s'annonce tout aussi caniculaire. Il faudra attendre vendredi après-midi et les premières pluies pour espérer un retour à des températures plus supportables. La France a d'ailleurs connu sa nuit la plus chaude depuis 1947, avec une température minimale moyenne de 21,6 degrés. La nuit dernière a battu le précédent record de juillet 2019. La journée d'hier a également établi un record mensuel avec 29,2 degrés de moyenne nationale. Le Premier ministre Sébastien Lecornu a présidé ce matin une cellule de crise interministérielle alors que 54 départements restent placés en vigilance rouge par Météo France. Malgré cette vigilance rouge, le département de l'Oise maintient l'ouverture de ses collèges et lycées. Le rectorat d'Amiens confirme que les épreuves du brevet et du baccalauréat sont maintenues. Des aménagements d'horaires sont tout de même prévus dans une trentaine de collèges. Seuls les oraux de l'après-midi pourraient être reportés si les conditions de sécurité l'exigent. Côté école primaire, plus de 120 établissements sont restés fermés ce matin. Les autres fonctionnaient avec des horaires aménagés. Conséquence de ces fortes chaleurs, près de 11 hectares de cultures sont partis en fumée hier dans l'Oise. Deux incendies se sont déclarés à la Croix-Saint-Ouen, puis à Saint-Martin-le-Neu, près de Beauvais. Les pompiers appuyés par des unités spécialisées en feux de forêt ont rapidement maîtrisé les flammes. 8 hectares ont brûlé à la Croix-Saint-Ouen, 2,5 hectares de luzerne à Saint-Martin-le-Neu. Un cheval secouru après s'être enlisé dans un cours d'eau. Ce dimanche, près de Crépy-en-Valois, l'animal s'était retrouvé piégé dans la vase jusqu'à l'encolure. Les pompiers du SDIS de l'Oise, spécialisés dans le risque animalier, sont intervenus pour l'en extraire à l'aide de sangles. Après plusieurs manœuvres délicates, le cheval a pu être remis à sa propriétaire sain et sauf. Et puis, Coupe du Monde de football, les Bleus ont fait le plein d'audience malgré un horaire tardif. La victoire de la France contre l'Irak hier soir, c'est cette nuit, a rassemblé 4,9 millions de téléspectateurs devant M6, soit 63% de part d'audience. Le match lancé à 23h a été interrompu près de 2h en raison d'un orage.
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0: bon début d'après-midi avec Medja sur Évasion dans l'Oise.
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0: Et avec une idée sortie, la mairie de Fontaine-Lavagane va organiser ce dimanche 28 juin dans le centre du village une brocante et la fête patronale. Vous allez retrouver bien sûr comme d'habitude l'info en détail sur évasionfm.com. Rubrique agenda sortie, Lily Allen, Alex Warren pour une nouvelle demi-heure de tube en non-stop et pour essayer de se rafraîchir en musique, ce sera juste après la météo sur Évasion.
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3: Le ciel est dégagé et ensoleillé sur tout le département cet après-midi. Côté température, la canicule continue de s'intensifier dans l'Oise qui est placée en vigilance rouge par Météo France. On relève 35 degrés à Formerie, Crèvecœur-le-Grand, Breteuil et Clermont, 36 degrés à Beauvais, Chaumont-en-Vexin, Senlis, Crépien-Valois, Compiègne et Noyon. Vous avez jusqu'à 37 degrés du côté de Méru, le vent est quasi absent sous les 10 km/h.
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0: bienvenue hein, au cœur de cette demi-heure en non-stop sur Évasion dans l'Oise.
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0: Merci de nous écouter à Buicourt ou encore à Neuf-Vie-sur-Aronde et partout dans l'Oise, hein, avec Taylor Swift sur Évasion. Et la rumeur enfle de plus en plus, hein, concernant le mariage de Taylor Swift. Apparemment, ce sera le jour de la fête nationale américaine, c'est-à-dire dans très peu de temps maintenant. Le 4 juillet prochain, on va suivre ça de près. Hein. Vos offres d'emploi, et après il y aura Jason Derulo et Nuka et Tamim Pala avec Dracula sur Évasion dans l'Oise.
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2: À Verberie, une entreprise recrute un assistant administratif et comptable. Activité principale pour ce poste, accueil téléphonique et gestion des emails, facturation et suivi des paiements, gestion des dossiers clients, planification des interventions techniques. Si jamais vous êtes intéressé pour ce CDI, il s'agit d'un CDI de 35 heures par semaine. Vous pouvez appeler le 03 44 40 67 34. Le château de la Tour à Gouvieux recrute un réceptionniste tournant pour le mois de septembre. Vos fonctions consisteront notamment à gérer le standard téléphonique, accueillir et orienter vers les bons interlocuteurs, maîtriser et suivre le planning des réservations. Si jamais vous êtes intéressé par cette offre d'emploi, je vous invite à téléphoner au numéro suivant, le 03 44 62 38 38.
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0: Bon après-midi avec Ed Sheeran sur Évasion dans l'Oise.
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0: Avec une demi-heure de tubes en non-stop qui arrive là. Kenji en duo avec Vianney, Miley Cyrus également. Après la météo, et le temps de vous rappeler que le Montaterre Basketball va organiser ce dimanche 28 juin leur 32e brocante. Ce sera notamment avenue Ambroise à Croisat, donc à Montaterre. Vous retrouvez l'info en détail sur évasionfm.com, rubrique agenda sortie.
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2: Le ciel est dégagé et ensoleillé sur tout le département cet après-midi. Côté température, la canicule continue de s'intensifier dans l'Oise, qui est placée en vigilance rouge par Météo France. On relève 35 degrés à Formerie, Crèvecœur-le-Grand, Breteuil et Clermont, 36 degrés à Beauvais, Chaumont-en-Vexin, Senlis, Crépien-Valois, Compiègne et Noyon. Vous avez jusqu'à 37 degrés du côté de Méru. Le vent est quasi absent sous les 10 km/h.
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0: drama avec Dizzy et Théodora sur Évasion dans l'Oise. Bon après-midi. 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Et je vous rappelle que du 11 juillet au 30 août, toutes les attractions que vous adorez restent ouvertes jusqu'à 22h là-bas. Vous jouerez donc tout à l'heure. Ami Winehouse et Taylor Swift, c'est avant 15h.
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2: Le sport se vit en plein air à Nogent-sur-Oise. Ce jeudi, rendez-vous au lycée Marie Curie de Nogent pour une journée dédiée au sport de nature. Au programme sur place, aviron, randonnée, vélo et

0: activités en plein air avec des initiations accessibles à tous. Une journée organisée par le Conseil départemental de l'Oise en partenariat avec le comité Handisport. Entrée gratuite de 10h à 16h dans la limite de 500 participants. Plus d'infos à l'adresse crey.handisport@gmail.com. Menez l'enquête en famille à Pompoint ce mercredi de 14h à 16h. Tentez de découvrir qui a dérobé le trésor de l'abbaye du Mont-Cel. Muni d'un livret d'indices, menez l'enquête de jeu en jeu pendant environ 2h. L'activité est ouverte aux enfants dès 5 ans avec un goûter prévu à la fin. Tarif 10€ pour les adultes, 5€ pour les enfants. Si ça vous dit, la réservation est obligatoire. Pour ce faire, envoyez un courriel à abbayedumontcel@clubduvieuxmanoir.fr.
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0: en ce mardi caniculaire. C'était Robbie Williams, hein, Angels, sur Évasion dans l'Oise.
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0: Vous aimez la randonnée? Eh bien, je vous rappelle que le comité des fêtes de Mogneville va organiser dimanche plusieurs randonnées. Hein. Alors, des randonnées de 5, de 11 ou de 16 km. Vous retrouvez l'info en détail sur évasionfm.com, rubrique agenda sortie. On se rafraîchit et puis on se retrouve pour une nouvelle demi-heure de tube en non-stop avec Kyo et Stéphane et Bruno Mars, hein, après la météo brûlante de ce mardi.
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3: Le ciel est dégagé et ensoleillé sur tout le département cet après-midi. Côté température, la canicule continue de s'intensifier dans l'Oise, qui est placée en vigilance rouge par Météo France. On relève 35 degrés à Formerie, Crèvecœur-le-Grand, Breteuil et Clermont, 36 degrés à Beauvais, Chaumont-en-Vexin, Senlis, Crépy-en-Valois, Compiègne et Noyon. Vous avez jusqu'à 37 degrés du côté de Méru. Le vent est quasi absent sous les 10 km/h.
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Normandie, à Carlepont ou encore à Chèvrefeuille et partout dans l'Oise, hein, avec Lost Frequencies au cœur de cette demi-heure en non-stop sans évasion. Pierre Garnier maintenant avec L'Horizon.

0: Évasion dans l'Oise avec Gwen Stéphanie, hein, c'était The Sweet Escape.
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0: Allez, nouvelle session d'inscription, 1 500 euros cash à gagner. On est dans la dernière ligne droite, vendredi soir.

0: 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Évasion au 7-10-36, si vous êtes sélectionné, Mathieu et Émilie vous rappelleront demain matin. Voilà, c'est là-dessus que je vous laisse. Vous allez retrouver Simon, il arrive dès 16h et puis continuez de prendre soin de vous et des autres. Il fait très très chaud, soyez très prudents. Adé et Alex Warren pour le retour des tubes sur Évasion.
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0: Soyez les bienvenus sur Evasion, il est 16h, toujours plus de tubes à suivre avec Tame Impala. On écoute Dracula après toute l'actu en moins de 3 minutes.
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0: Vincent Frémaux, bonjour Vincent.
2: Bonjour Simon, bonjour à tous. L'hôpital de Beauvais est partiellement paralysé par une panne. Un problème survenu dans la nuit sur des groupes froids contraint le centre hospitalier Simone Veil à fermer certains services. C'est notamment le cas des salles de naissance, ce qui provoque la suspension des accouchements à Beauvais. Le fonctionnement du bloc opératoire est aussi perturbé. Les femmes enceintes doivent impérativement appeler avant tout déplacement. Face aux 40 noyades à déplorer depuis jeudi dernier et aux morts de la canicule qui se multiplient, le Premier ministre active le niveau 2 du plan hors sang. Il vise à renforcer les systèmes de santé lors de situations exceptionnelles, alors que les appels au SAMU SAS sont en hausse de 30 à 40%. De premières vagues d'incendies sont à déplorer et la centrale nucléaire de Golfech a été mise à l'arrêt pour ne pas réchauffer la Garonne. À Paris, le refroidissement des tours de la Défense n'arrive plus à suivre. Alors que le mercure n'en finit plus de grimper, le parc Saint-Paul ferme jusqu'à jeudi. Même chose à la mer de sable pour ce mercredi. De nouvelles fermetures d'écoles ont été décidées, comme celle de Saint-André-Farivillers, fermée jusqu'à jeudi. À Compiègne, les écoliers ont pu s'abriter dans la salle climatisée du Zicodrome hier. De nouvelles bouches à incendie ont été ouvertes dans le quartier des Maréchaux. Le rectorat d'Amiens confirme que les épreuves du brevet et du bac sont maintenues. Des aménagements d'horaires sont tout de même prévus dans une trentaine de collèges. Seuls les oraux de l'après-midi pourraient être reportés si les conditions de sécurité l'exigent. Côté école primaire, plus de 120 établissements sont restés fermés ce matin. Les autres fonctionnent avec des horaires aménagés. Le gouvernement a fait tomber les premières sanctions suite à la mort de Liana. Gérald Darmanin indiquait notamment ce matin que le substitut du procureur d'Auch ne pourra plus traiter de dossiers de mineurs. Deux gendarmes devraient aussi être mutés d'office. Le président de l'association Move Enfants, qui a participé aux recommandations de la Civise sur le sujet en 2023, dénonce une faute lourde du gouvernement et appelle à des réformes. Les Hauts-de-France attirent les franciliens. Si les offres d'emploi de la région figurent dans la moyenne basse des consultations nationales, elles attirent les franciliens en nombre. Selon le baromètre des mobilités d'HelloWork, les Hauts-de-France sont la deuxième destination de travail des habitants d'Île-de-France, derrière l'Auvergne-Rhône-Alpes avec 1,2 million de consultations. Côté météo, l'Oise sera toujours en vigilance rouge canicule demain. Le soleil écrasera le département toute la journée avec déjà un thermomètre avoisinant les 32 degrés le matin. Le mercure atteindra 37-38 degrés l'après-midi. Prévoyez 36 de minimale dans le secteur de Formerie. Belle journée sur Evasion.
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0: termine l'après-midi ensemble sur Évasion avec Coldplay et les BTS.
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0: 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En attendant vos messages, on écoute Naïka sur Évasion.
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0: À l'époque, il se faisait encore appeler Maître Gims. On était de retour en 2013 avec ce tube de Gims, Bella, sur Évasion. Bonne fin d'après-midi, courage avec la canicule. On fait le point sur la météo maintenant avant de retrouver Ed Sheeran et Martin Garrix sur Évasion.
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0: La journée de demain sera à nouveau caniculaire. Le département toujours placé en vigilance rouge dans l'Oise. La matinée débutera avec un temps ensoleillé, un ciel sans nuages. Le thermomètre affichera au minimum 19 degrés à Saint-Jean, 20 degrés à Chaumont-en-Vexin et 21 à Chantilly. Même programme l'après-midi, un soleil de plomb sur tout le département. Les températures maximales pour demain, 38 à Auchy-la-Montagne, il fera 41 à Breuil-le-Sec et Compiègne.
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0: On termine la journée ensemble sur Evasion avec Miley Cyrus qui nous rejoint tout de suite. Dream as One. On écoutera aussi Ambre, la gagnante de la dernière saison de la Starac. Elle arrive avec son premier titre, Je me demande. Avant ça, quelques idées sorties dans la région. Et je vous rappelle que si vous gérez un club ou une association et que vous voulez annoncer un événement à l'antenne, n'hésitez pas, vous nous faites un mail à l'adresse événement@evasionfm.com.
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3: Terminez la semaine sur une bonne note à Saint-Rémy-en-Laye. Le village organise sa fête de la musique ce samedi soir à partir de 19h au stade communal. Au programme, animation pour les enfants, blind test et une scène ouverte vers 21h pour tous les musiciens du public. N'hésitez pas à venir avec vos instruments. Restauration sur place, la pré-réservation est conseillée sur le site de la mairie de Saint-Rémy-en-Laye. Une séance qui va envoyer du bois à Compiègne. Vendredi soir, direction la forêt de Compiègne pour une fête au cœur de la nature dans le cadre du festival Branche et Ciné. À partir de 20h30, profitez d'une balade commentée avec un forestier de l'ONF, suivi d'un concert de Moïse Melende entre funk, soul et gospel. Puis à 22h15, place à la projection en plein air du film Tucker and Dale Fight le Mal. Un food truck sera également sur place dès 20h, entrée gratuite. 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
3: Bonne fin de journée sur Évasion, il est 17h, la rédaction nous rejoint maintenant pour toute l'actualité avant de retrouver Taylor Swift et Slimane.
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3: Vincent Frémaux, bonjour Vincent.
6: Bonjour Simon, bonjour à tous. L'hôpital de Beauvais, partiellement paralysé par une panne. Un problème survenu dans la nuit sur des groupes froids contraint le centre hospitalier Simone Veil à fermer certains services. C'est notamment le cas des salles de naissance, ce qui provoque la suspension des accouchements à Beauvais. Le fonctionnement du bloc opératoire est aussi perturbé. Les femmes enceintes doivent impérativement appeler avant tout déplacement. Face aux 40 noyades à déplorer depuis jeudi dernier et aux morts de la canicule qui se multiplient, le Premier ministre active le niveau 2 du plan hors sang. Il vise à renforcer les systèmes de santé lors de situations exceptionnelles, alors que les appels au SAMU SAS sont en hausse de 30 à 40%. De premières vagues d'incendies sont à déplorer et la centrale nucléaire de Golfech a été mise à l'arrêt pour ne pas réchauffer la Garonne. À Paris, le refroidissement des tours de la Défense n'arrive plus à suivre. Alors que le mercure n'en finit plus de grimper, le parc Saint-Paul ferme jusqu'à jeudi. Même chose à la mer de sable pour ce mercredi. De nouvelles fermetures d'écoles ont été décidées, comme celle de Saint-André-Farivillers, fermée jusqu'à jeudi. À Compiègne, les écoliers ont pu s'abriter dans la salle climatisée du Zicodrome hier. De nouvelles bouches à incendie ont été ouvertes dans le quartier des Maréchaux. Le rectorat d'Amiens confirme que les épreuves du brevet et du bac sont maintenues. Des aménagements d'horaires sont tout de même prévus dans une trentaine de collèges. Seuls les oraux de l'après-midi pourraient être reportés si les conditions de sécurité l'exigent. Côté école primaire, plus de 120 établissements sont restés fermés ce matin. Les autres fonctionnent avec des horaires aménagés. Le gouvernement a fait tomber les premières sanctions suite à la mort de Liana. Gérald Darmanin indiquait notamment ce matin que le substitut du procureur d'Auch ne pourra plus traiter de dossiers de mineurs. Deux gendarmes devraient aussi être mutés d'office. Le président de l'association Move Enfants, qui a participé aux recommandations de la Civise sur le sujet en 2023, dénonce une faute lourde du gouvernement et appelle à des réformes. Les Hauts-de-France attirent les franciliens. Si les offres d'emploi de la région figurent dans la moyenne basse des consultations nationales, elles attirent les franciliens en nombre. Selon le baromètre des mobilités d'HelloWork, les Hauts-de-France sont la deuxième destination de travail des habitants d'Île-de-France, derrière l'Auvergne-Rhône-Alpes avec 1,2 million de consultations. Côté météo, l'Oise sera toujours en vigilance rouge canicule demain. Le soleil écrasera le département toute la journée avec déjà un thermomètre avoisinant les 32 degrés le matin. Le mercure atteindra 37-38 degrés l'après-midi. Prévoyez 36 de minimale dans le secteur de Formerie. Belle journée sur Évasion.
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0: Espresso avec Sabrina Carpenter sur Évasion.
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0: 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Et je vous rappelle dans quelques minutes pour vous offrir ces entrées pour le parc Astérix. Vous allez profiter d'une journée entière dans l'univers gaulois et tout ça en famille. Bonne chance, David Guetta pour la suite des tubes. On écoute Gone Gone Gone sur Évasion.
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0: Merci d'écouter Évasion en mode canicule hein, ce mardi. Bon courage à vous, on va retrouver Bruno Mars. Il a rempli 3 fois le Stade de France le week-end dernier. Bruno Mars avec I Just Might après un point sur la météo.
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0: La journée de demain sera à nouveau caniculaire. Le département toujours placé en vigilance rouge dans l'Oise. La matinée débutera avec un temps ensoleillé, un ciel sans nuages. Le thermomètre affichera au minimum 19 degrés à Saint-Jean, 20 degrés à Chaumont-en-Vexin et 21 à Chantilly. Même programme, l'après-midi, un soleil de plomb sur tout le département. Les températures maximales pour demain, 38 à Auchy-la-Montagne. Il fera 41 à Breuil-le-Sec et Compiègne.
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0: Et vas-y, on bonne fin de journée avec Summer.
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0: Et on joue ce mardi avec Sandrine de Beauvais. Salut Sandrine.
3: Bonjour Simon.
0: Comment ça va?
3: Ça va, c'est la fin de la journée, donc ça va.
0: Bah voilà, on a terminé la journée de boulot. Sandrine, ça va pas trop souffert de la chaleur aujourd'hui?
3: Non, les bureaux sont bien climatisés, donc j'ai de la chance.
0: Ah, effectivement, tu fais partie des chanceuses qui ont la clim au bureau. Hein. C'est pas le cas de tout le monde, Sandrine.
3: Malheureusement.
0: Effectivement. Toi, tu fais quoi dans la vie?
3: Je suis comptable.
0: Ok, très bien. Sandrine, qui joue avec nous aujourd'hui de Beauvais, qui va peut-être gagner dans quelques instants ses entrées pour une journée entière au parc Astérix en famille. La question de ce mardi, la voici. Quel acteur incarne Jules César dans Astérix et Obélix, Mission Cléopâtre? Est-ce que c'est Jamel Debbouze ou Alain Chabat?
3: Oh, c'est Alain Chabat.
0: Alain Chabat, effectivement. Bonne réponse. Bravo Sandrine.
3: Merci.
0: C'est gagné pour toi. T'es invité pour le parc Astérix. Et en plus de ça, le parc Astérix, il sera ouvert plus tard cet été, du 11 juillet au 30 août. Il y a toutes les attractions qui sont ouvertes jusqu'à 22h. Tu sais déjà qui tu vas emmener avec toi?
3: Bah, je pense que je vais laisser les places pour ma fille. Elle ira avec ses copines pour fêter la fin du bac.
0: Bon, bah parfait. Elle s'appelle comment ta fille?
3: Clara.
0: Clara, bah très bien, bah elle pourra profiter avec ses copines comme ça. Joli cadeau de Sandrine, et bah profite bien et puis on te souhaite une bonne fin de journée. À bientôt Sandrine.
3: Bah merci, merci à Evasion.
0: On écoute Katy Perry pour la suite des tubes. Il y aura aussi Gnars Barclay avant 18h sur Evasion.
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0: passez une bonne soirée avec nous sur Évasion. Il est 18h, Alex Warren et Vita pour débuter cette nouvelle heure. C'est ce que je vous passe après les infos de la région.
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0: Vincent Frémaux, bonsoir Vincent.
2: Bonsoir Simon, bonsoir à tous. Un homme décède dans un accident de la route près de Senlis. Une voiture et deux poids lourds se sont percutés sur la N1330 sur l'axe Chamancreil peu avant 14h ce mardi. Un homme a perdu la vie dans l'accident qui a provoqué la coupure de la route dans les deux sens et rapidement créé un important bouchon. Le conseiller départemental du canton, Jérôme Bacher, appelle à accélérer sur le doublement de cette route accidentogène. Tous les départements des Hauts-de-France placés en vigilance rouge canicule demain. Si l'Oise était déjà en vigilance rouge ce matin, Météo France étend l'alerte à toute la région demain. Selon les prévisionnistes, le mercure pourrait atteindre 39 degrés à Château-Thierry, 38 à Beauvais et Soissons. Seule la Côte d'Opale devrait profiter de températures un peu plus douces. La nuit devrait aussi être tropicale avec 26 degrés attendus à Creil. Le gouvernement a fait tomber les premières sanctions individuelles suite à la mort de Liana. Le président de l'association Mouv'Enfant, qui a participé aux recommandations de la Civise sur le sujet en 2023, dénonce une faute lourde du gouvernement et appelle plutôt à des réformes. De nombreux magistrats ont dénoncé aujourd'hui la punition de leurs collègues avant les conclusions de l'enquête administrative devant les tribunaux de France. Alors que le mercure n'en finit plus de grimper, le parc Saint-Paul ferme jusqu'à jeudi. Même chose à la mer de sable pour la journée de ce mercredi. Plusieurs communes du Clermontois, du Plateau Picard et du Lyon-Courtois prolongent la fermeture de leurs écoles jusqu'à la fin de la semaine, dont Laigneville, Saint-Just-en-Chaussée ou Mouy. Beauvais maintient l'ouverture de ses écoles, mais les enseignants ne feront pas cours et les repas manqués ne seront pas facturés. De nouvelles bouches à incendie ont été ouvertes à Compiègne. L'hôpital de Beauvais, partiellement paralysé par une panne, elle est survenue dans la nuit sur des groupes froids et ont contraint le centre hospitalier Simone Veil à fermer certains services. C'est notamment le cas des salles de naissance, ce qui provoque la suspension des accouchements à Beauvais. Le fonctionnement du bloc opératoire est aussi perturbé. Les femmes enceintes doivent impérativement appeler avant tout déplacement. Marc Bloch entre au Panthéon ce soir. L'historien et résistant, fusillé par la Gestapo, sera panthéonisé par Emmanuel Macron à 21h. Il y entrera pour son œuvre, son enseignement et son courage en compagnie de son épouse Simone Vidal. La famille de l'auteur de L'étrange défaite a demandé que le Rassemblement national soit exclu de la cérémonie. L'Oise sera toujours en vigilance rouge canicule demain. Le soleil écrasera le département toute la journée avec déjà un thermomètre avoisinant les 32 degrés le matin. Le mercure atteindra 37-38 degrés l'après-midi. Prévoyez 36 de minimale à Formerie.
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0: Benson Boone, Mystical Magical sur Evasion.
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0: 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Tame Impala se prépare, il arrive tout de suite avec Dracula sur Evasion, c'est toujours plus de tubes.
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0: bonne soirée avec Évasion. On connaît enfin le nom du nouvel album d'Angèle, ouais, la chanteuse belge qui a balancé l'info hier hein, sur Instagram. Son nouveau disque s'intitulera Instant. On connaît pas en revanche encore la date de sortie exacte de ce nouvel opus. Angèle, elle arrive avec What You Want après la météo.
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0: La journée de demain sera à nouveau caniculaire. Le département toujours placé en vigilance rouge dans l'Oise. La matinée débutera avec un temps ensoleillé, un ciel sans nuages. Le thermomètre affichera au minimum 19 degrés à Saint-Jean, 20 degrés à Chaumont-en-Vexin et 21 à Chantilly. Même programme, l'après-midi, un soleil de plomb sur tout le département. Les températures maximales pour demain, 38 à Auchy-la-Montagne, il fera 41 à Breuil-le-Sec et Compiègne.
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0: donne envie de bouger. La chanteuse franco-haïtienne Naïka, One Track Mind sur Évasion.
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0: Et c'est un plaisir de débuter ce mardi soir avec vous sur Évasion. Dans un quart d'heure environ, le tube des auditeurs. On diffuse la chanson de votre choix. Pour nous proposer un titre, eh bien rendez-vous tout de suite sur evasionfm.com. Et puis on diffusera votre titre à 19h dans le tube des auditeurs. D'ici là, Amel Bent arrive. Et puis celle qui bosse sur un nouvel album qui sortira cet automne, c'est Charlotte Cardin. Elle débarque avec Tant pis pour elle sur Évasion.
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0: Il est 19h sur Evasion. Miley Cyrus et le duo Jack et Carla dans la playlist. On écoute ça après les infos en moins de 3 minutes avec la rédaction.
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0: Vincent Frémaux, bonsoir Vincent.
2: Bonsoir Simon, bonsoir à tous. Un homme décède dans un accident de la route près de Senlis. Une voiture et deux poids lourds se sont percutés sur la N1330 sur l'axe Chamancreil peu avant 14h ce mardi. Un homme a perdu la vie dans l'accident qui a provoqué la coupure de la route dans les deux sens et rapidement créé un important bouchon. Le conseiller départemental du canton, Jérôme Bacher, appelle à accélérer sur le doublement de cette route accidentogène. Tous les départements des Hauts-de-France placés en vigilance rouge canicule demain. Si l'Oise était déjà en vigilance rouge ce matin, Météo France étend l'alerte à toute la région demain. Selon les prévisionnistes, le mercure pourrait atteindre 39 degrés à Château-Thierry, 38 à Beauvais et Soissons. Seule la Côte d'Opale devrait profiter de températures un peu plus douces. La nuit devrait aussi être tropicale avec 26 degrés attendus à Creil. Le gouvernement a fait tomber les premières sanctions individuelles suite à la mort de Liana. Le président de l'association Mouv'Enfant, qui a participé aux recommandations de la Civise sur le sujet en 2023, dénonce une faute lourde du gouvernement et appelle plutôt à des réformes. De nombreux magistrats ont dénoncé aujourd'hui la punition de leurs collègues avant les conclusions de l'enquête administrative devant les tribunaux de France. Alors que le mercure n'en finit plus de grimper, le parc Saint-Paul ferme jusqu'à jeudi. Même chose à la mer de sable pour la journée de ce mercredi. Plusieurs communes du Clermontois, du Plateau Picard et du Lyon-Courtois prolongent la fermeture de leurs écoles jusqu'à la fin de la semaine, dont Laigneville, Saint-Just-en-Chaussée ou Mouy. Beauvais maintient l'ouverture de ses écoles, mais les enseignants ne feront pas cours et les repas manqués ne seront pas facturés. De nouvelles bouches à incendie ont été ouvertes à Compiègne. L'hôpital de Beauvais, partiellement paralysé par une panne, elle est survenue dans la nuit sur des groupes froids et ont contraint le centre hospitalier Simone Veil à fermer certains services. C'est notamment le cas des salles de naissance, ce qui provoque la suspension des accouchements à Beauvais. Le fonctionnement du bloc opératoire est aussi perturbé. Les femmes enceintes doivent impérativement appeler avant tout déplacement. Marc Bloch entre au Panthéon ce soir. L'historien et résistant, fusillé par la Gestapo, sera panthéonisé par Emmanuel Macron à 21h. Il y entrera pour son œuvre, son enseignement et son courage en compagnie de son épouse Simone Vidal. La famille de l'auteur de L'étrange défaite a demandé que le Rassemblement national soit exclu de la cérémonie. L'Oise sera toujours en vigilance rouge canicule demain. Le soleil écrasera le département toute la journée avec déjà un thermomètre avoisinant les 32 degrés le matin. Le mercure atteindra 37-38 degrés l'après-midi. Prévoyez 36 de minimale à Formerie.
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0: Le tube des auditeurs a été proposé par Samuel. Samuel qui écoute Evasion à Bussy-Saint-Georges. Il a envie d'écouter Kesha avec le titre TikTok. Rien à voir avec le réseau social hein, puisque c'est sorti bien avant en 2009. Voici Kesha sur Evasion. Et pour proposer vous aussi le tube des auditeurs comme a fait Samuel, et bien vous allez sur evasionfm.com.
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0: Les Maroon 5, Move Like Jagger sur Evasion. 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On écoute Taylor Swift pour la suite avec Opalite.
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0: Dernière danse avec Kyo sur Evasion. Bon courage avec la canicule cette semaine et ça va continuer demain d'ailleurs. On fait le point sur la météo de la région tout de suite avant d'écouter Ed Sheeran et Martin Garrix sur Evasion.
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0: La journée de demain sera à nouveau caniculaire. Le département toujours placé en vigilance rouge dans l'Oise. La matinée débutera avec un temps ensoleillé, un ciel sans nuages. Le thermomètre affichera au minimum 19 degrés à Saint-Jean, 20 degrés à Chaumont-en-Vexin et 21 à Chantilly. Même programme l'après-midi, un soleil de plomb sur tout le département. Les températures maximales pour demain, 38 à Auchy-la-Montagne, il fera 41 à Breuil-le-Sec et Compiègne.
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0: 16h dans la limite de 500 participants. Plus d'infos à l'adresse cray.handisport@gmail.com. Menez l'enquête en famille à Pontpoint ce mercredi de 14h à 16h. Tentez de découvrir qui a dérobé le trésor de l'abbaye du Mont-Cel. Muni d'un livret d'indices, menez l'enquête de jeu en jeu pendant environ 2h. L'activité est ouverte aux enfants dès 5 ans avec un goûter prévu à la fin. Tarif 10€ pour les adultes, 5€ pour les enfants. Si ça vous dit, la réservation est obligatoire. Pour ce faire, envoyez un courriel à abbayedumontcel@clubduvieuxmanoir.fr.
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0: Belle soirée hein, avec Sam Smith sur Évasion partout sur la région.
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0: Bonsoir à vous qui venez à l'instant de nous rejoindre. J'ai pas envie de vous demander si vous avez passé une belle journée. Elle a été terrible, elle a été très chaude. Et continuez donc de bien vous hydrater, de vous protéger du soleil parce que même à cette heure-ci, il y en a encore. Il chauffe encore très très fort. Hein. Je vous accompagne en tout cas jusqu'à 22h comme tous les soirs avec tout de suite une demi-heure en non-stop. Hein. Il y a Louane avec la pluie, il y a Alex Warren également. Mais avant cela, on vous offre quelques offres d'emploi sur Évasion.
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3: À Nivilliers, une ferme producteur de légumes recherche un chauffeur avec permis remorque. Vos missions, assurer le chargement des légumes à la ferme, effectuer les livraisons auprès des magasins et clients professionnels et veiller au bon arrimage et transport des marchandises. Si jamais vous êtes intéressé, vous pouvez directement téléphoner au 06 80 53 71 77. À Saint-Maximin, un supermarché recherche un équipier polyvalent pour un CDI de 35 heures par semaine. Le poste nécessite d'être disponible le samedi et certains dimanches. Vous assurez le bon approvisionnement des rayons, garantissez également l'encaissement fiable des produits. Alors si jamais vous êtes intéressé par cette offre d'emploi, je vous invite directement à postuler en ligne. Pour cela, vous pouvez vous rendre directement sur emploi.lidl.fr.
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0: Et vas-y, on part tous sur la région avec la chanteuse la plus riche de la planète, hein, Taylor Swift. Et les rumeurs qui enflent autour de son prochain mariage, hein, apparemment ce sera bien le 4 juillet prochain, jour de la fête nationale eh bien, aux États-Unis. Le mariage qui va coûter une fortune à Taylor Swift. Restez avec nous, Ed Sheeran et Tame Impala avec Dracula. On fonce vers 21h sur Évasion. Pensez à bien vous hydrater.
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2: Terminez la semaine sur une bonne note à Saint-Rémy-en-Laye. Le village organise sa fête de la musique ce samedi soir à partir de 19h au stade communal. Au programme, animation pour les enfants, blind test et une scène ouverte vers 21h pour tous les musiciens du public. N'hésitez pas à venir avec vos instruments. Restauration sur place, la pré-réservation est conseillée sur le site de la mairie de Saint-Rémy-en-Laye. Une séance qui va envoyer du bois à Compiègne. Vendredi soir, direction la forêt de Compiègne pour une fête au cœur de la nature dans le cadre du festival Branche et Ciné. À partir de 20h30, profitez d'une balade commentée avec un forestier de l'ONF suivi d'un concert de Moïse Melende entre funk, soul et gospel. Puis à 22h15, place à la projection en plein air du film Tucker and Dale Fight le Mal. Un food truck sera également sur place dès 20h, entrée gratuite. 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

0: quoi dans ton mardi soir avec Angèle, hein, sur Évasion partout sur la région.
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0: 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Christophe Willem, Miley Cyrus après les offres d'emploi pour 30 minutes en non-stop sur Évasion.
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3: Un centre auto spécialiste de la réparation et du remplacement de tout vitrage automobile situé à Nogent-sur-Oise recherche un technicien vitrage automobile. Vos principales activités, la réparation ou le remplacement de tout vitrage pour tout type de véhicule, l'accueil de la clientèle, vous avez idéalement une expérience dans le vitrage et le permis B est obligatoire. Vous pouvez vous rendre directement sur recrutement.mondialparbrix.fr si jamais vous êtes intéressé. Une carrosserie située à Clairoy recherche un carrossier peintre expérimenté. Vos missions, travaux de carrosserie, travaux de peinture, respect des standards qualité et des délais et travaille en équipe dans un atelier bien équipé. Si jamais vous êtes intéressé par cette offre d'emploi, je vous invite grandement à téléphoner au numéro suivant, le 03 44 09 01 98.
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fin de soirée avec les One Republic sur Évasion partout sur la région. 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La suite, c'est 10h.

0: Très chaud mardi soir, Vita avec ça fait mal hein, sur l'évasion. Et la canicule qui va se poursuivre encore. Hein. Soyez prudents, soyez vigilants. Pensez à bien vous hydrater, même la nuit, hein, parce qu'il va faire très très chaud. N'oubliez pas demain matin pour vous réveiller dès 5h le grand réveil avec Mathieu et Émilie. Et puis pour la suite, il y a Superbus ou encore Taylor Swift sur Évasion.
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2: Le sport se vit en plein air à Nogent-sur-Oise. Ce jeudi, rendez-vous au lycée Marie Curie de Nogent pour une journée dédiée au sport de nature. Au programme sur place, aviron, randonnée, vélo et bien d'autres activités en plein air avec des initiations accessibles à tous. Une journée organisée par le conseil départemental de l'Oise en partenariat avec le comité Handisport. Entrée gratuite de 10h à 16h dans la limite de 500 participants. Plus d'infos à l'adresse crey.handisport@gmail.com. Menez l'enquête en famille à Pompoint ce mercredi de 14h à 16h. Tentez de découvrir qui a dérobé le trésor de l'abbaye du Mont-Cel. Muni d'un livret d'indices, menez l'enquête de jeu en jeu pendant environ 2h. L'activité est ouverte aux enfants dès 5 ans avec un goûter prévu à la fin. Tarif 10€ pour les adultes, 5€ pour les enfants. Si ça vous dit, la réservation est obligatoire. Pour ce faire, envoyez un courriel à abbayedumontcel@clubduvieuxmanoir.fr.
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0: Avec Amir, à l'imparfaite.
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